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Bonjour à tous et bienvenue dans le Miaouaf Chill Song, votre émission bimensuelle dédiée aux musiques pour animaux. J'espère que vous allez bien. Aujourd'hui, c'est la dernière émission de la saison du Miaouaf Schlitzung. Êtes-vous déjà demandé si votre chat, votre chien ou votre perroquet aime la musique? Et si oui, quel genre de musique? Comme nous les humains, nos amis à quatre pattes aiment aussi la musique. Pas forcément la musique qu'on écoute, ça ne sera pas du rap ni du heavy metal. Mais plutôt des musiques que je dirais plus douces, plus chill. On va dire plus de la musique classique ou des musiques d'ambiance. Et pourtant, contrairement à ce que l'on peut croire, il existe bel et bien des musiques pour les animaux. Elles ont pour vocation d'apaiser les animaux dans des situations anxiogènes, comme un trajet en voiture par exemple, de les aider à s'endormir ou tout simplement de les rendre heureux. Pour cette dernière émission de la saison, je vous propose de découvrir ou redécouvrir certaines musiques pour nos amis à quatre pattes. Tout de suite, les morceaux Cats, Worms, Strums de Lee Rosangela, qui est une musique plus destinée aux chats, suivi du morceau Une musique aimante pour un chien heureux de Jennifer Thorson, qui est une musique plus destinée aux chiens, puis du morceau Musique instrumentale pour bons animaux de compagnie de Zen Karuna, qui est une musique tant destinée aux chiens qu'aux chats.

De retour sur Studio Zef, nous sommes toujours dans le Miaouaf Shilsong. Je vais terminer cette émission avec les morceaux Music for Rabbits d'Adam Mancini, qui est une musique plus destinée aux lapins, suivi du morceau The Sleeping Guinea Pig de The Guinea Pig Girls, qui est une musique plus destinée aux cochons d'Inde, puis du morceau Flying South de Nature Neighbors, qui est une musique plus destinée aux oiseaux.

0: C'est la fin du Miaouaf Chilsong sur Studio ZF. 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D'ici là, passez de bonnes vacances. Rendez-vous en septembre prochain pour la nouvelle saison du Miaouaf Chilsong sur Studio ZF. En attendant, vous pouvez retrouver aussi le Miaouaf Chilsong sur Instagram. À très bientôt sur Studio ZF. 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

en liberté se réveillera en servitude, avertissait le philosophe Alain. On ne bascule pas du jour au lendemain dans un régime autoritaire. Ceux qui, à travers l'histoire, y ont plongé n'étaient pas plus bêtes que nous, pas plus méchants. On y glisse souvent doucement, sans fracas, à force de petits renoncements et d'inconscience. Ça commence par des mots vidés de leur sens, des réalités travesties, des discours qui banalisent ce qui ne devrait pas l'être. Et puis un beau matin, on réalise que la démocratie n'existe plus. On n'est même pas stupéfait, on est impuissant. Aujourd'hui, entre deux saluts nazis, l'hommage d'une partie de la presse à un homme qui a dédié sa vie à la haine et la division, une discrimination de plus en plus assumée des minorités, des menaces de mort répétées à l'encontre d'artistes, d'activistes, d'avocats, de journalistes. Vous ne l'entendez pas, la petite musique qui monte? Cette musique, ce n'est pas une mélodie. C'est le bruit assourdissant de la sonnette d'alarme. Nous y sommes, à ce moment charnière où nous pouvons encore réagir. Nous pouvons encore faire du bruit.

le droit de créer, le droit de rire et de faire rire, le droit d'affirmer notre envie de solidarité, notre besoin d'humanité. Nous avons encore le droit de résister de toutes nos forces à ce vent de haine et d'intolérance. La démocratie ne meurt que si on la laisse mourir. Pour reprendre les mots de Cyril Dion, il est peut-être temps d'arrêter de se demander de quel côté de l'histoire nous aurions été à l'époque, pour se demander de quel côté nous voulons être aujourd'hui.

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2: Salut à toutes et à tous, on se retrouve pour cette dernière Core & Co Radio de la saison. Et oui, c'est fou comme une année musicale passe vite. Surtout quand on la passe à dénicher des titres pour ravir vos esgourdes. Metal, hardcore, rock et leur dérive, c'est notre credo, vous le savez, vous fidèles auditeurs. Et cette émission ne dérogera pas à la règle, puisqu'encore une fois, on fera des grands écarts stylistiques entre post-rock, mélodes, black metal, hardcore, du rock psyché, etc. Et juste en passant, si l'émission s'arrête cet été, elle reviendra bien entendu la saison prochaine. Et d'ici là, le site corenco.fr sera lui toujours aussi actif avec le contenu habituel, chroniques d'albums, interviews, live reports et actualités musicales quotidiennes. Mais revenons au but de cette émission, vous faire écouter du bon son. Et on commence donc avec notre groupe du mois de juin sur Corenco, qui est français et qui se nomme Verdun. Verdun la ville, Verdun la bataille, c'est la guerre dans ce qu'elle a de plus infernal, de plus inhumain. Et Verdun le groupe, bah c'est pareil, du sludge entre doom et post-hardcore. Une musique qui ne laisse aucune prise, aucune sortie de secours. Les Montpelliérains reviennent après 8 ans d'absence avec Abysmal Womb chez Transcending Obscurity Records. Et pour ceux qui connaissent Astral Sabbath, le précédent album, bah on retrouve l'ADN du groupe, hein, cette tension permanente entre des lignes de fond qui te labourent les entrailles et des ouvertures vers des grands espaces où personne ne t'entend hurler. Ce disque est leur plus frontal, les riffs sont d'une efficacité redoutable et les éléments atmosphériques viennent se greffer dessus sans jamais diluer l'agressivité. Des côtés chants, il y a du travail, hein, un chant écorché encore mieux placé qu'avant, quelque part entre Thou et I Hate God, et même du chant clair très bien maîtrisé sur le titre de clôture Les Noces du Néant, un des morceaux français du disque dans une veine doom pure. Verdun, c'est la guerre et cet album en est la preuve. Core & Co Radio saison 13, émission 11, c'est parti!

0: Allez, on enchaîne avec un autre retour de longue date, puisque The Prestige nous revient après 10 ans de silence avec Isthmus, sorti le 24 avril chez Banshees. Les Parisiens ont pris leur temps et forcément ce nouvel album signe une belle évolution par rapport à son prédécesseur, tout en gardant ce qui faisait le sel du groupe. The Prestige envoie un mélange entre dark post-hardcore et post-metal sludgy, mais sur Isthmus, le groupe a poussé certains curseurs, hein, plus de chants clairs, des morceaux plus longs en moyenne, des mid-tempo très post-metal portés par une basse massive et une propension à laisser les compos se déployer sur la durée. Bref, ce retour est très bon et vous pourrez vous en rendre compte avec leur titre The Ascend. Et ensuite, direction les États-Unis avec Exide et leur album Bastard Hymns, sorti le 28 novembre dernier chez Sharpton Records. Alors Exide, c'est un quintet qui avait sorti un premier album indépendant en 2022 et qui a signé chez Sharpton pour ce deuxième disque. Et c'est le genre d'album que tu découvres un peu tard et que tu regrettes de ne pas avoir mis dans ton top de fin d'année. En tout cas, c'est mon cas. Le groupe revendique des influences comme Snapcase, Quicksand, Cave-In, mais aussi Soundgarden ou Queens of the Stone Age. Alors sur papier, ça peut faire peur, hein, mais dans les faits, tout est parfaitement digéré. Et ça donne un hardcore qui sait cogner quand il faut et sortir les mélodies quand il le faut aussi. Quand ça tape sévère avec des beatdowns de malade sur Down in the Mouth et du pur hardcore à se péter les cervicales sur Void of Functions. Et quand le groupe lève le pied, c'est tout aussi réussi, hein. Shine Through Blues par exemple, avec du chant clair posé sur un rythme soutenu et une guitare acoustique qui finit par exploser en gros son rock, et ça rappelle carrément Cave-In, période Jupiter. Bref, bah, c'est du tout bon aussi, hein. Allez, Deep Prestige puis Exide, c'est tout de suite dans vos esgourdes.
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On va basculer vers le black metal maintenant avec Nature Morte et leur quatrième album Still Life, sorti le 3 avril chez Frozen Records. Nature Morte fait partie d'une vague de groupes français qui mélangent black metal et post-rock sans tomber dans le post-black tel que l'entend habituellement. Tous les ingrédients du black metal sont là, hein, blast beat, chant écorché, riff en trémolo, ambiance misanthrope. On a aussi des monuments de radicalité pure sur Cult et 66F, et l'ensemble sert davantage de bande-son à nos cauchemars les plus tordus qu'à une balade en forêt scandinave. C'est du black metal qui ne joue pas aux vikings et qui devrait séduire les esprits ouverts. Allez, on s'écoute tout de suite le titre Cult de Nature Morte.

On va complètement changer de registre, direction Caen pour un groupe qui bricole ce qu'ils appellent eux-mêmes un micmac luné et louche. Mickle Muckle et leur album Tit for Tat, sorti le 27 mars chez le Sep Records. Alors Mickle Muckle, ils existent depuis 2018. Ils avaient sorti un petit EP en 2021 qui montrait de jolies choses côté psyché, mais restait un poil sage côté rock. Et là, bah, avec ce premier album, on hausse bien le ton. Imaginez un croisement entre Idols et les Aussies, avec un soupçon de McCluskey dans les moments les plus grinçants. Le groupe parle aussi de The Fall et de Suicide dans ses influences, et on veut bien les croire, hein, c'est du rock psyché noise. Mais c'est surtout un truc qui tourne pas rond ou qui tourne rond que pour eux. Et c'est exactement pour ça que ça marche. En tout cas, si vous aimez le rock louche, quand ça grince joliment et quand ça ricane méchamment, foncez sur Mickle Muckle, dont vous entendrez le morceau No Holidays for Slaves d'ici quelques instants. Et pour le titre juste après, on restera dans les terres psychédéliques, mais avec un groupe qui a plus besoin de présentation sur Core & Co, Slift, et leur troisième album Fantasia, sorti le 5 juin chez Sub Pop, excusez du peu. Et cet album risque d'en dérouter plus d'un. On avait quitté les Toulousains sur un psychédélisme progressif d'une complexité folle, des morceaux qui te tordaient l'esprit dans tous les sens. Et bien avec Fantasia, le trio lâche la bride à son énergie de manière plus brute et plus directe. L'intention est claire, hein, livrer un album enregistré dans les conditions du live, avec une énergie punk, sans fioritures. Sur ce disque, le chant fait parler parce qu'il peut sembler parfois forcé, mais si on arrive à passer outre, le tout forme une œuvre magistrale. Sous ses atours plus simples et plus directs, Fantasia cache autant de richesses que ses prédécesseurs. C'est évidemment un album qui demande plusieurs écoutes pour révéler tout ce qu'il y a dans le ventre, mais franchement, il vaut le coup. On s'écoute Mickle Muckle puis Slift sur Core & Co Radio.

Direction la Suisse pour un groupe qui compte énormément pour nous sur Korenko, Inpour, Wilhelmina. Leur nouvel album Le Sanglot est sorti le 22 mai chez Season of Mist et il y a une grosse nouveauté sur ce disque, hein, il est intégralement chanté en français. Je sais que le français dans le rock et le metal c'est un sujet qui divise, mais sur Le Sanglot, les choix des mots et de l'interprétation sonnent juste de bout en bout. Des paroles collent parfaitement à l'univers instrumental du groupe, sombre, mélancolique, 6D. Musicalement, la complémentarité des guitares, bah, ça fonctionne toujours aussi bien, hein, avec les gimmicks qu'on reconnaît immédiatement et les petites variations apportées par le nouveau guitariste Edouard Nico. Les Suisses entament leur 30e année d'existence et restent à leur sommet. C'est toujours inclassable, toujours indéfinissable. Le son est parfaitement mis en valeur par un mix de Yvan Bing et le groupe continue de construire sa légende de groupe culte de l'underground en sortant une nouvelle fois de sa zone de confort. Ensuite, on s'écoutera un titre de Fall of Messia, groupe originaire du nord de la France, dont l'album Green Lands est sorti le 24 avril chez Voice of the Unheard. Le groupe a mis 6 années pour peaufiner un album qui se situe à la croisée du screamo et du post-rock, ce dernier prenant une place plus importante que sur le précédent disque. Et c'est plutôt malin, hein, parce que la force de Fall of Messia, elle est dans la dimension instrumentale. Le chant est utilisé avec parcimonie, certains morceaux en sont totalement dépourvus, et quand il apparaît, c'est à des moments bien choisis, pour ajouter du corps aux atmosphères déjà installées. On peut penser aux excellents Anteros, à When Icarus Falls et à tous ces groupes post-metal, post-hardcore qui laissent une large part aux arrangements et aux mélodies inspirées du post-rock. C'est un album dans lequel on peut s'abandonner, chaque morceau prend le temps d'installer son ambiance et de laisser l'émotion faire son chemin. Une pour Wilhelmina puis Fall of Messia, c'est maintenant dans vos escrocs.

Allez, on va monter en intensité et sérieusement avec Martrod et leur album Drome Signir Helsinth, sorti le 12 décembre 2025 chez DB Mur Morti. Derrière ce projet, on a un duo américano-islandais, Alex Poole, ancien de SCAF et proche du label Mystis Chaos, un gars qui a été associé à une trentaine de projets, hein, et Afstein Vioar Lingdal de Wormlust, et qui avait participé lui au projet volcanique Sol An Varma. Le titre de l'album pourrait se traduire par vision onirique du feu, le duo explore le monde des rêves. Alors pas le rêve sympa où tu gagnes au loto, hein, plutôt celui où tu traverses un rituel cosmique en perdant un morceau de toi à chaque étape. La musique retranscrit cette tension entre création et effondrement, présence et absence, avec un black metal dissonant et expérimental d'une densité suffocante. Allez, on s'écoute Martrod.

Alors le morceau suivant, c'est un gros morceau, et dans tous les sens du terme. At the Gates, 8e album, The Ghost of the Future Dead, sorti le 24 avril chez Century Media. Et il faut parler de ce qui entoure cet album, vous le savez sans doute déjà. Thomas Lindberg, le chanteur légendaire du groupe, chanteur aussi de Disfear, Lock Up, Skid System, The Lurking Fear, est décédé en septembre dernier. Son cancer a projeté son ombre sur toute la composition de ce disque et Tompa a dû enregistrer la totalité de ses parties vocales avant même que ses camarades ne rentrent en studio. Un tiers des chants a été mis en boîte la veille de son hospitalisation. Le titre de l'album, qui devait initialement être autre chose, est devenu une épitaphe. Et il y a une autre grosse nouvelle, c'est le retour d'Anders Björler à la guitare et à la composition, le co-auteur de Slaughter of the Soul. Et ça s'entend immédiatement. Terminer les expérimentations progo-dépressives et le saxophone du dernier album, At the Gates distribue à nouveau de grosses taloches. On retrouve des couplets death trash qui te donnent l'impression de piloter un avion de chasse dans un orage et des mélodies immenses, poignantes, grandioses. Le tout est porté par des accroches imparables, des incursions en 10 beats et des ambiances plus typées death black par endroits. C'est ce que le groupe a fait de mieux depuis Slaughter of the Soul, et quand on sait que c'est sans doute le dernier disque d'At the Gates, ça rend l'écoute d'autant plus poignante. Et on pouvait pas rêver plus vibrante oraison funèbre pour Tompa. C'est avec ce titre que l'on va se quitter et que l'on va terminer cette 13e saison pleine de metal, hardcore, rock et leurs dérives. Je vous passe donc tout de suite le titre The Dissonant Void de At the Gates, tiré de l'album The Ghost of the Future Dead. Et moi, je n'ai plus qu'à vous dire à très bientôt sur Core & Co Radio. Ciao!

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1: Bonjour et bienvenue dans Info Matin de ce lundi 29 juin 2026. Info Matin, une demi-heure d'information largement consacrée à l'actualité africaine. Bonjour Nafissa Amadou.
2: Bonjour Georges Ibrahim Tunkara, bonjour à toutes et à tous.
1: Dans Info Matin de ce 29 juin, il sera notamment question du
2: Burkina

0: Nasso Ouagadougou a annoncé vendredi dernier la rupture de ses relations diplomatiques avec Paris. Une décision aux conséquences possibles sur plusieurs volets de la coopération. Il sera question aussi du Sénégal. L'Assemblée nationale examine aujourd'hui un projet de révision constitutionnelle sur fond de tension entre les partisans du président Bassirou Diomaye Faye et ceux d'Ousmane Sonko. Et en République démocratique du Congo, le projet de révision constitutionnelle ravive aussi des tensions politiques. Majorité et opposition se préparent à la mobilisation populaire.
1: Dans une vingtaine de minutes, l'actualité des sports avec Ali Farhat. Il sera question de football avec la Coupe du Monde qui se dispute en ce moment. L'aventure s'arrête au 8e de finale pour l'Afrique du Sud, au 16e de finale pour l'Afrique du Sud éliminée hier par le Canada. Mais tout d'abord, les dernières nouvelles du monde avec vous, Nafissa Amadou.
0: Et on commence avec le Venezuela. Le temps presse pour retrouver les survivants du double tremblement de terre du mercredi dernier. Des équipes de secours venues d'au moins 17 pays, dont l'Allemagne accompagnée de chiens renifleurs, cherchent toujours d'éventuels survivants. Les Nations Unies estiment le nombre de disparus à environ 50 000. Le nombre de morts a atteint 1450 personnes sur le terrain. Les habitants dénoncent le manque de soutien, voire l'absence du gouvernement dans les opérations de sauvetage.
1: Les États-Unis et l'Iran cessent les hostilités.
0: Les États-Unis et l'Iran annoncent effectivement la suspension de leur attaque mutuelle après des tensions récentes malgré le protocole d'accord signé mi-juin. Selon un responsable américain, les discussions techniques se poursuivent et la navigation reprend dans le détroit d'Ormuz, passage clé pour le pétrole mondial. Ces derniers jours, les deux camps s'accusaient de violations avec des frappes et tirs de missiles de part et d'autre. L'Iran affirme toutefois garder le contrôle du détroit et limite la circulation à un seul couloir maritime, tout en mettant en garde contre toute ingérence. En parallèle, des discussions pourraient se tenir entre Iraniens et Américains mardi au Qatar pour apaiser les tensions.
1: Et pendant ce temps, au Liban, Israël poursuit ses frappes contre le Hezbollah.
0: Cela malgré un accord cadre de paix signé vendredi à Washington. L'armée israélienne affirme avoir détruit un long et profond tunnel du Hezbollah dans le sud du Liban. Beyrouth dénonce des attaques ayant fait des blessés et rejette l'accord en l'état. L'accord conditionne le retrait d'Israël du Liban, dont les troupes occupent un secteur dans le sud au désarmement du Hezbollah. Une exigence de longue date que Beyrouth peine à mettre en œuvre.
1: Des frappes pakistanaises en Afghanistan.
0: Le Pakistan a mené des frappes aériennes dans l'est de l'Afghanistan, ciblant une faction liée aux talibans pakistanais. Islamabad affirme avoir neutralisé 25 combattants. De son côté, le gouvernement taliban, qui dénonce un acte d'agression, annonce la mort de 36 civils dans ces frappes pakistanaises. Le Pakistan accuse l'Afghanistan d'abriter dans ces régions des groupes armés commettant des attaques meurtrières sur son sol, ce que Kaboul dément. L'Australie et le Vanuatu ont signé un accord interdisant toute base militaire étrangère dans l'archipel du Pacifique. En échange, Canberra renforce son soutien économique à cet État stratégique dans une région marquée par la rivalité entre la Chine et les alliés des États-Unis. Cela fait aujourd'hui un an que le journaliste français Christophe Glaize est détenu en Algérie. Reporters sans frontières dénonce une détention injuste et appelle à sa libération immédiate, ainsi qu'à une grâce présidentielle d'Abdelmadjid Tebboune. Âgé de 37 ans, il a été condamné le 29 juin 2025 à 7 ans de prison pour apologie du terrorisme. Arrêté en mai 2024 lors d'un reportage sur un club de foot kabyle, il a épuisé ses recours et retiré son pourvoi pour favoriser une éventuelle grâce. Et on termine avec du sport. Une information qui va plaire à vous, Georges-Ibrahim Tunkara. Le PSG négocie avec le RB Leipzig pour un transfert de l'attaquant ivoirien Yann Diomandé. Les deux clubs ont annoncé les négociations après que l'ailier sous contrat avec Leipzig jusqu'en 2030 a fait savoir à la direction du PSG qu'il avait très envie de rejoindre les championnats d'Europe en titre, d'Europe en titre cet été.
1: J'ai cru que vous alliez dire que le PSG s'apprêtait à négocier avec moi. Voilà. Je pensais un peu à quelque chose comme ça et à préciser que Yann Diomandé est très attendu demain mardi avec les éléphants des Côte d'Ivoire pour le match face à la Norvège. Et ce sera en 16e de finale de la Coupe du Monde. La Coupe du Monde, on en reparle dans 20 minutes et ce sera avec Ali Farhat. Il est 7h05 en temps universel.
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1: L'actualité avec le Burkina Faso. Le Burkina Faso, après des mois de tensions, ce pays a franchi un nouveau pas dans ses relations avec la France.
0: Le pouvoir militaire en place à Ouagadougou a annoncé vendredi dernier la rupture des liens diplomatiques avec la France. Au-delà de sa portée politique, cette décision pourrait entraîner des répercussions dans plusieurs domaines. Les explications de Sophie Serbinet.
3: Le vendredi 26 juin, le Burkina Faso a officiellement annoncé la rupture de ses relations diplomatiques avec la France. Les autorités de Ouagadougou dénoncent, et je cite, des ambitions néocoloniales affichées ainsi qu'un activisme incessant contre les intérêts du Burkina. Cette décision s'inscrit dans un contexte de tensions persistantes entre les deux États, une évolution qui n'étonne guère Régis Oumpé, analyste en géopolitique et en coopération internationale.
4: C'est juste le prolongement d'un processus qui a été entamé depuis que le Burkina a de nouvelles autorités militaires qui ont fait le choix de diversifier leurs relations, d'avoir d'autres partenaires extérieurs et surtout de mettre au banc donc de leurs relations avec les grandes puissances, la France. Il faut le rappeler, c'est un acte souverain.
3: Dans cette dynamique, Ouagadougou affiche sa volonté de renforcer la coopération sud-sud. Le gouvernement précise toutefois que cette décision concerne uniquement le cadre institutionnel et ne vise en aucun cas les peuples. Malgré cette distinction, des répercussions pourraient se faire sentir dans plusieurs secteurs. Des conséquences qu'il convient d'évaluer avec prudence selon Régis Oumpé.
4: Cela aura des impacts sur les relations économiques, sur les relations culturelles, sur les relations de mobilité des hommes d'affaires. Mais par ailleurs, je me garderai de fait donc de cette rupture diplomatique, si vous voulez, le début du commencement de problèmes économiques du Burkina Faso. Non, il faut faire très attention. Chaque pays choisit, je dirais, ses partenariats extérieurs avec ses bénéfices et aussi ses conséquences.
3: Le ministre français des Affaires étrangères, Jean-Noël Barrot, dit regretter une décision qu'il juge hostile et sans fondement. Cette rupture des relations diplomatiques intervient quelques jours seulement après l'adoption le 18 juin dernier d'une résolution du Parlement européen dénonçant des atteintes aux libertés fondamentales au Burkina Faso, une initiative fortement soutenue par l'eurodéputé français Christophe Gomard. Dans la foulée, l'ambassadeur de l'Union européenne à Ouagadougou avait été convoqué par les autorités burkinabées pour exprimer leur désapprobation. À noter enfin que la France n'a plus d'ambassadeur au Burkina Faso depuis janvier 2023.
1: Et selon le ministère français des Affaires étrangères, plus de 2000 Français sont inscrits au registre consulaire au Burkina, quand plus de 6000 ressortissants burkinabés vivent en France. Autre pays dont les relations sont tendues avec la France, il s'agit du Mali. Et au Mali, c'est un nouveau rapport publié ce lundi par Human Rights Watch qui retient l'attention.
0: Un rapport dans lequel Human Rights Watch dénonce de graves abus commis contre des civils depuis les attaques du 25 avril dernier. Et ces abus, selon l'ONG, sont le fait à la fois de groupes islamistes, notamment le GISM affilié à Al-Qaïda, de leur allié Touareg du Front de Libération de l'Azawad et des forces armées maliennes soutenues par ses supplétifs russes et de l'Africa Corps.
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1: Et sur notre page Facebook DW Afrique, vous pouvez continuer à réagir à cette tension entre le Burkina Faso et la France, ou encore à ce qui se passe en ce moment au Sénégal, où l'Assemblée nationale doit se prononcer ce lundi sur une proposition de révision de la Constitution. Le groupe parlementaire PASTEF, largement majoritaire à l'Assemblée nationale, va présenter un texte qui vient concurrencer un autre porté par le président Bassirou Diomaye Faye.
0: La proposition qui sera examiné aujourd'hui touche au fonctionnement de l'exécutif, au rôle du Parlement, au pouvoir du Premier ministre, aux incompatibilités politiques, au contrôle de la période électorale ainsi qu'à l'architecture de la justice constitutionnelle. Officiellement, il s'agit de refonder les institutions sur la base des recommandations issues des assises nationales.
1: L'opposition, pour sa part, s'interroge sur les motivations de cette initiative des députés du PASTEF et redoute qu'il s'agisse d'une nouvelle manifestation de la rivalité entre le chef de l'État, Bassirou Diomaye Faye, et de son ancien premier ministre limogé Ousmane Sonko, qui est désormais président de l'Assemblée nationale. Explication sur place, Saïkou Seydi.
5: Fodemané, député de la majorité, se réjouit que ses collègues du groupe parlementaire PASTEF les Patriotes aient proposé cette révision de la Constitution. Pour lui, il s'agit d'une promesse électorale qu'il veut tenir pour le bien du pays.
6: Il y a des aspects qui vont renforcer l'Assemblée nationale, des aspects aussi qui vont équilibrer au niveau de l'exécutif entre le président de la République et le Premier ministre, qui aura la possibilité, par exemple, de présider le Conseil des ministres et aussi de manière manière concertée élaborer la politique de l'État.
5: Mais le PASTEF ne dit pas pourquoi il ne s'est pas contenté d'examiner le projet de révision que le président de la République s'apprêtait à présenter aux députés et dont il a repris d'ailleurs un certain nombre de points. Moussa Sarr, député de l'opposition, s'interroge donc sur cette initiative qui court-circuite le texte porté par Bassirou Diomaye Faye, lequel avait déjà été soumis à l'avis du Conseil constitutionnel.
7: Mais pourquoi il se précipite pour reprendre ce projet du président, en faire une proposition de loi? C'est-à-dire qu'il y a une crise institutionnelle. L'Assemblée nationale veut, à travers cette modification, introduire des dispositions qui vont permettre d'asseoir certaines positions, mais également de régler des comptes à l'exécutif.
5: Abdoulaye Tall, député PASTEF et président de la commission des lois de l'Assemblée nationale, conteste toute manœuvre politique et estime que cette réforme constitutionnelle vise à renforcer les pouvoirs du chef de l'État et de son premier ministre.
8: J'inviterai l'opposition à plus de responsabilité et à plus de retenue dans ce genre de débat. Rien dans l'initiative de faire réviser la Constitution ne prédise que nous avons une majorité et peut-être qui essaie de forcer ou de faire du forcing. Parce que s'il y a quelqu'un qui gagne dans cette révision, c'est le président de la République, c'est le Premier ministre.
5: Cette proposition de loi déposée par le groupe parlementaire PASTEF Les Patriotes s'appuie sur les recommandations des Assises nationales de 2009, de la Commission nationale de réforme des institutions de 2013 et du Dialogue national de 2025. Ce sera la première réforme constitutionnelle du Sénégal depuis celle de 2016, adoptée sous le président Macky Sall par référendum le 20 mars 2016. Saïkou Seydi à Dakar pour la Deutsche Welle.
1: J'ajoute que le Parti démocratique sénégalais, le PDS, appelle au recours au référendum qu'il considère comme la seule voie légitime pour modifier en profondeur la loi fondamentale. Face à l'ampleur des réformes envisagées, l'ancienne formation au pouvoir estime qu'aucune révision majeure de la loi fondamentale ne peut être conduite sans, je cite, une concertation nationale véritable, inclusive et transparente. Il est 7h12 à Dakar et en temps universel, 8h12 à Kinshasa en République démocratique du Congo.
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1: En République démocratique du Congo, le débat sur une possible révision de la Constitution divise aussi la classe politique. L'opposition regroupée au sein du collectif C64 rejette toute modification, tandis que certains membres de la majorité défendent la légitimité du débat.
0: Cette tension se manifeste déjà par des mobilisations et des affrontements avec des accusations de violence visant des sièges de parti. Les inquiétudes grandissent quant au respect des libertés publiques, notamment en raison de l'implication de mouvements de jeunes violents.
1: Nous vous proposons ce matin un extrait de notre focus RDC de ce soir, qui est un débat entre Prince Epengue, porte-parole de l'AMUKA, et Christian Lomou, deuxième vice-président de la jeunesse de l'UDPS. L'UDPS du président Félix Tshisekedi se sont entretenus avec Wendy Bashi.
9: Ils disent que nous ne pouvons pas organiser les référendums parce que l'une des principales villes de notre pays sont occupées, notamment la ville de Goma, Bukavu, et ils parlent également du Bunagana. On ne pouvait pas organiser les élections pour ça. Si c'est vraiment la logique, c'est-à-dire qu'en 2028, on ne saura pas non plus organiser les élections parce que les deux villes en question sont occupées par les terroristes du M23. Et ça, c'est une mauvaise, c'est une mauvaise appréciation de la situation du pays.
10: Il y a des raisons pourquoi nous opposons au référendum. Cette première raison, c'est que la Constitution ne le permet pas.
11: Non. La Constitution reconnaît que seul le peuple est la source suprême du pouvoir. Dédé, je venais de vous rappeler ici, aucune constitution au monde ne prévoit explicitement les dispositions ou le mécanisme par lequel il faut la changer. Même la Constitution de la 5e République française.
10: La Constitution.
11: Ça, c'est une coutume.
10: La Constitution prévoit des manières limitatives.
11: Ça, nous parlons dans le cadre d'une révision constitutionnelle. Il faut faire la différence entre la notion de révision et celle du changement.
10: Les peuples
11: mais de manière explicite,
10: le peuple exerce son pouvoir de deux manières. Il peut l'exercer de manière directe par la voie référendaire et de manière indirecte par la voie des élections, notamment en élisant
12: un président.
10: Par la voie directe et référendum, le peuple a limitativement défini les matières qui peuvent faire objet du référendum. Donc, le peuple, si vraiment vous respectiez le peuple, vous allez respecter ce que lui-même a décrit. Si vous avez touché les élections, vous croyez que les élections, le référendum qui est la main des élections, que vous n'allez pas tricher. Les élections, vous les avez trichées, donc vous allez tricher aussi le référendum. Pour ces deux raisons, nous pensons que c'est une mission suicide dans laquelle vous vous êtes engagé. Et donc, pour préserver la paix sociale, pour préserver l'unité du Congo, nous ne voulons pas de ces référendums. Et tant que nous sommes vivants dans ce pays, vous ne l'organiserez pas dans ces conditions, parce que référendum veut dire le départ définitif de Goma et de Bukavu.
1: Voilà, un débat donc attendu que vous pourrez suivre ce soir dans notre journal des 17h temps universel, le Focus RDC. Concernant toujours la RDC, le président de l'Alliance pour le changement et membre de la coalition C64, Jean-Marc Kabunda, a dénoncé le refus opposé à Deli Sisanga d'embarquer sur un vol à destination de l'étranger ainsi qu'à la confiscation de son passeport par la Direction générale de la migration. Deli Sisanga, président du parti politique en vol et également membre de la coalition C64 devait se rendre à l'étranger pour recevoir des soins médicaux à la suite des blessures et coups qu'il affirme avoir subis lors de la répression du rassemblement de l'opposition organisé aux abords du palais du peuple, c'est-à-dire le siège du Parlement congolais.
0: Et à 7h16 en temps universel, l'actualité en bref. En Ouganda, le principal groupe de médias indépendants du pays a déclaré dimanche être assiégé par l'armée après que le chef de cette dernière, Muhoozi Kainerugaba, a ordonné la fermeture de sa chaîne de télévision, de ses journaux et de ses stations de radio. Le chef de l'armée, qui est aussi le fils du président Yoweri Museveni, a affirmé ces derniers mois son emprise croissante sur le pays en ordonnant l'arrestation de responsables politiques et de militants et désormais la fermeture de médias.
1: Et puis l'Afrique du Sud, ce 30 juin, demain donc, c'est l'ultimatum qui a été donné par certains mouvements de la société civile aux migrants en situation irrégulière de quitter le pays. L'Afrique du Sud qui a autorisé ces derniers jours plus de 15 000 malawites à quitter son territoire avant donc des manifestations anti-immigrés prévu cette semaine et qui suscite déjà des vives inquiétudes dans le pays. Des milliers d'autres malawites attendent encore leur départ dans des campements précaires. Un mot de l'Union européenne.
0: Oui, l'Union européenne qui a décidé d'imposer une série de restrictions aux visas accordés aux ressortissants somaliens. Désormais, ces derniers ne pourront plus obtenir de visa Schengen à entrée multiple et verront la durée de traitement de leur demande de visa allongée de 15 à 45 jours. Il est 7h18 en temps universel. C'est l'heure de passer au sport, un moment très attendu par Georges Ibrahim Toukara.
1: Et par tout le monde.
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1: Oui, l'espoir est un moment attendu par tous nos auditeurs et on connaît la grosse actualité de ces jours. C'est évidemment la Coupe du monde de football qui se déroule sur le continent américain, au Canada, aux États-Unis et au Mexique. On entre dans le vif du sujet avec des rencontres à élimination directe. Et hier soir, le Canada s'est qualifié pour les huitièmes de finale. Ali Farhat.
12: À Los Angeles, les Canucks sont venus à bout de l'Afrique du Sud grâce à un but du capitaine Stephen Eustachio dans le temps additionnel. 1-0 score final, pas la plus belle des performances, mais pour le sélectionneur Jesse Marsh, cela reste une belle victoire. Le moment où ce but a été marqué rend cette victoire incroyablement spectaculaire. Et je pense que l'impact qu'elle aura au Canada et l'inspiration qu'elle suscitera chez les gens seront immenses. Je suis donc vraiment fier de notre équipe, je trouve que c'est une victoire méritée et que nous avons bien joué. Du côté des Bafana Bafana, la déception est bien évidemment immense, mais la défaite est logique, selon l'entraîneur Hugo Broos. Aujourd'hui, nous avons perdu le match parce que notre équipe manquait de puissance et de vitesse. Si je compare cela à notre adversaire, nous avons perdu beaucoup de duels. En 1 contre 1, notre équipe a manqué de vitesse, non seulement en termes de vitesse de course, mais aussi en termes de rapidité d'exécution. Ce sont des points sur lesquels nous devons travailler. Et c'est aussi ce que j'ai déjà dit à maintes reprises en Afrique du Sud, mais personne ne me croit. Au prochain tour, le Canada affrontera soit les Pays-Bas, soit le Maroc. Ce sera le 4 juillet prochain à Houston.
0: Et ce soir, suite des 16e de finale avec l'Allemagne qui va affronter le Paraguay, match à la portée de la Mannschaft.
12: Sur le papier, les Allemands sont favoris. Mais beaucoup de doutes subsistent suite à la défaite face à l'Équateur en poule. Un duo concentre les critiques, celui formé par Jamal Musiala et Florian Wirtz. Les deux jeunes joueurs sont vus comme les joueurs les plus talentueux de cet effectif et leur association promettait des merveilles il y a encore 2 ans. Mais depuis, les choses ont changé. Cette saison a été particulièrement rude pour les deux hommes. Moussiala a été blessé pendant des mois, tandis que Wirtz a eu beaucoup de mal à s'imposer dans son nouveau club de Liverpool. Les deux joueurs ne sont pas en confiance, donc.
1: Pourtant, Ali, hein, Julian Nagelsmann va très certainement titulariser les deux joueurs.
12: Oui, et avec à leur côté au sein de l'attaque Kai Havertz et Leroy Sané, pas de Denis Zoundav donc, malgré ses 3 buts inscrits depuis le début du mondial, un choix là aussi très critiqué. Devant les nombreuses interrogations concernant les choix du sélectionneur, Rudi Völler, le manager de la Mannschaft, est venu jouer les pompiers de service en conférence de presse. Je crois que nous avons une équipe capable de battre n'importe quel adversaire lors de ses grands jours, lorsqu'elle joue à la limite de ses capacités, et par limite, j'entends à 100%. Bien sûr, comme nous l'avons vu face à l'Équateur, si l'on baisse un tant soit peu de régime, alors il est tout aussi naturel que l'on puisse s'incliner face à certaines équipes. La situation est peut-être un peu différente pour une, deux ou trois autres nations. Elles peuvent atteindre leurs objectifs même sans être à 100% de leurs moyens. Ce n'est pas une option pour nous, évidemment, mais croyez-moi, je suis tout à fait serein et détendu à ce sujet, car je sais que l'équipe se donnera à fond, elle se donnera vraiment à fond. L'Allemagne face au Paraguay, c'est ce soir à partir de 20h30 TU.
1: 20h30 temps universel, c'est 22h30 hein, heure d'ici. Et pour ce match, Nafissa, Allemagne-Paraguay, vous voyez la Mannschaft victorieuse.
0: Bien sûr, je vois la Mannschaft battre le Paraguay. Je compte surtout sur deux joueurs que Ali n'a pas mentionné, de Hyundai et de Amiri. Je pense que ces deux joueurs qui sont remplaçants vont cartonner ce soir. C'est un match à ne pas rater, hein, chers auditeurs.
1: Voilà, on verra tout cela. Allez, on vous laisse continuer. Hein.
0: Et à suivre également un peu plus tôt, hein, donc avant le match Allemagne-Paraguay, le choc entre le Brésil et le Japon, Ali.
12: Quintuple champion du monde, le Brésil s'avance en favori dans cette confrontation mais doit se méfier de cette équipe du Japon qui n'a perdu qu'une seule fois sur ses 12 dernières rencontres. Le Japon, qui avait d'ailleurs battu le Brésil 3-2 en octobre dernier. Le sélectionneur du Brésil, Carlo Ancelotti, sait donc mieux que quiconque que cette rencontre a tout d'un traquenard.
13: It was a good experience for us.
12: Nous avons vu à quel point cette équipe du Japon est compétitive. C'est l'une des meilleures équipes du monde. Les Japonais sont 17e au classement FIFA. Ils ont battu l'Angleterre en mars dernier. Nous avons beaucoup de respect pour eux et nous allons préparer cette rencontre comme s'il s'agissait d'une finale, parce qu'en fin de compte, c'est une finale.
13: It is a final.
12: Brésil-Japon, ce sera à Houston à partir de 17h TU. Enfin, cette nuit aura lieu le choc de ces 16e de finale avec le Maroc qui défie les Pays-Bas. Les Lions de l'Atlas entendent confirmer cette année que leur 4e place surprise au Qatar en 2022 n'était pas un accident. Cela passe par une victoire face à des Néerlandais qui, comme à chaque Coupe du Monde, veulent aussi jouer les premiers rôles, eux qui ont échoué 3 fois en finale. En tout cas, les Marocains sont prêts, à l'image du gardien Yacine Bounou.
14: Ce qui nous intéresse vraiment, c'est que ça va être un très très grand match contre une grande équipe avec de grands joueurs. Et voilà, donc le Maroc aussi, c'est une très grande équipe avec de très très grands joueurs. Donc ça va être un match passionnant, un très très grand match. Et je pense qu'on est tous prêts et qu'on sera à la hauteur. Et voilà, c'est le plus important.
12: Une rencontre qui aura des faux airs de derby puisque 5 joueurs marocains vont affronter 5 anciens ou actuels coéquipiers néerlandais, parmi lesquels le meilleur buteur des Lions dans le tournoi, Ismaël Saïbari, qui vient de gagner 3 titres de champion des Pays-Bas avec le PSV Eindhoven. Pays-Bas-Maroc, ce sera à Monterrey au Mexique à partir de 1h en temps universel.
1: Voilà donc pour quelques affiches de ce lundi, Pays-Bas-Maroc et Brésil-Japon à 17h temps universel et puis un certain Allemagne-Paraguay à 20h30 temps universel, des matchs que nous allons suivre pour vous et puis pour ceux qui font de la projection, sachez que la Côte d'Ivoire sera demain face à la Norvège, la rédaction sportive reviendra également sur tout cela et il y a d'autres matchs en Australie et Égypte, le Sénégal aussi qui a attendu ses 16e de finale. On reviendra donc sur toutes ces oppositions dans nos prochaines éditions.
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1: Vous êtes sur la DW, la radio internationale allemande, à 7h26. Le rappel de quelques titres développés dans Info Matin de ce lundi 29 juin 2026.
0: Et nous avons parlé du Burkina Faso qui a rompu ses relations diplomatiques avec Paris. Une décision aux conséquences possibles sur plusieurs volets de la coopération de ces deux pays. Et puis on a parlé du Sénégal où l'Assemblée nationale examine aujourd'hui même un projet de révision constitutionnelle, une révision sur fond de tension entre les partisans du président Bassirou Diomaye Faye et ceux d'Ousmane Sonko. En RDC aussi, le projet de révision constitutionnelle ravive les tensions politiques. Majorité opposition se prépare à la mobilisation populaire. Vous avez écouté un extrait de notre Focus RDC, un débat entre Prince Epengue, le porte-parole de l'AMUPKA, et Christian Lumu, deuxième vice-président de la jeunesse de l'UDPS. Focus RDC, vous le savez, c'est dans notre édition de 17h, temps universel. Et puis à retenir aussi qu'au Venezuela, le temps presse hein, pour retrouver les survivants du double tremblement de terre du 24 juin dernier. Les équipes de secours cherchent toujours d'éventuels survivants.
1: Nafissa Madou, Georges Ibrahim Tounkara, toute la rédaction de la DW se joint à nous pour vous souhaiter un excellent début de semaine. Rendez-vous 17h, temps universel, pour une nouvelle édition. Toujours sur la DW. Excellente journée.

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2: Pose ta tête, c'est l'émission qui laisse passer la lumière. Qui laisse passer la lumière. Et bonjour à tous et à toutes, chers auditeurs, vous êtes bien sur Studio Zef dans Pose ta tête saison 2. Ce mois-ci, pour la dernière émission de la saison, on vous propose une émission un peu spéciale sur le thème de l'emprise.
3: Alors, salut à tout le monde, bonjour à tout le monde. Eh bien, nous sommes en direct live du Majestic à Vendôme, en direct du cinéma, donc Majestic de Vendôme, pour un ciné-débat. Je vais donc vous dire qui sont nos invités aujourd'hui. Il y a le docteur Vukasovic, qui est psychiatre, Germain Gilliard, psychologue, et l'adjudant Mercier de la maison de protection des familles de Romorantin. On va regarder un film qui s'intitule Élise sous emprise, qui est une comédie dramatique.

0: de Marie Raymond, avec Marie Raymond, José Garcia et Gustave Kervern, qui est sorti le 13 mai. Et nous avons enregistré les échanges qui ont suivi. Place au débat.
1: Bonjour, je suis le docteur Vukasovic. Je suis psychiatre, j'exerce en libéral à Saint-Amand-Lompré.
2: Bonjour tout le monde, Germain Gilliard. Moi, je suis psychologue au sein d'une association qui aide des personnes en souffrance psychique, pardon, et également psychologue, psychothérapeute en libéral.
3: Donc moi, je suis l'adjudant Mercier. Je suis gendarme depuis 2010 et affecté à la maison de protection des familles du 41 depuis le 1er mars dernier. Et donc, pour présenter rapidement pourquoi je suis là, notre unité, elle est spécialisée dans les violences intrafamiliales, et notamment l'audition de mineurs et de victimes de violences conjugales.
1: Voilà. Le film, on voit qu'il se déroule en plusieurs parties. Hein, une première partie, donc on voit Élise et les relations conflictuelles qu'elle a avec son conjoint. Donc, on peut parler d'une situation d'emprise, mais un peu à bas bruit. Hein, notre ami gendarme en rediscutera. Mais on voit quand même que c'est des choses qui finalement peuvent perturber sa manière de penser et qui peuvent amener à développer des troubles anxieux sur une personnalité déjà fragile. En plus de ça, elle se retrouve d'un seul coup propulsée finalement dans un rôle qu'elle a jamais voulu. À la mort du metteur en scène, elle se retrouve à devoir endosser ce rôle. On lui demande pas son avis finalement, parce qu'on voit bien qu'elle est poussée. Finalement, elle était prête à dire non, et puis on lui dit bon bah c'est ok. Et elle se retrouve dans un rôle où finalement, à chaque fois qu'elle essaye de prendre une décision, de dire quelque chose, on dénigre toutes ses décisions, on la remet perpétuellement, en fait on lui dit qu'elle a tort. Donc elle finit par développer aussi ce qu'on appelle un syndrome de l'imposteur, c'est-à-dire qu'elle-même pense ne pas avoir son rôle à cet endroit, à cette place, et ne pas être compétente pour pouvoir agir et être metteuse en scène, ce qui majore encore ses angoisses. Et c'est là que finalement finissent par apparaître ce qu'on appelle des attaques de panique. Donc les attaques de panique, c'est quand le mécanisme de défense émotionnelle est dépassé, le cerveau finalement va se suractiver et les messages vont être erronés et faire croire à l'esprit qu'il existe un danger réel, un danger grave. D'ailleurs, c'est ce que le psychiatre lui dit à la fin, hein, comme s'il y avait un tigre dans la boulangerie. Et ben tout se met en place finalement c'est le système sympathique qui met en place un mécanisme de défense pour prendre la fuite. Donc le cœur s'accélère, le souffle, la respiration s'accélère pour pouvoir prendre la fuite et courir. Les personnes peuvent avoir des sudations aussi pour pouvoir refroidir le corps pour se préparer à la fuite, des tremblements, des vertiges. L'hypercapnie, le fait de ventiler fort, peut également créer des vertiges et des sensations de malaise, ce qui lui arrive aussi par moments. Et puis surtout, les personnes finissent par avoir l'impression qu'ils vont mourir, que ça ne s'arrêtera jamais, et cette situation devient insupportable pour eux. C'est ce qui même conduit Élise à consulter aux urgences parce qu'elle croit qu'elle fait un infarctus. Et le système vicieux finalement de ces attaques de panique, c'est que ça s'amplifie. Au début, on fait une première attaque de panique. Elle comprend pas ce qui lui arrive. Résultat, au moindre signe d'alerte, elle va avoir l'impression que ça va recommencer. Donc ça va se redévelopper finalement de plus en plus fort. Et à chaque fois, le cercle vicieux de l'angoisse. Finalement, j'ai l'impression que je respire mal. J'ai l'impression que mon cœur bat vite. Donc il va battre de plus en plus vite et je vais être de plus en plus mal. Et le paroxysme de la crise d'angoisse, c'est ce qu'on appelle la déréalisation, cet état un petit peu de confusion qu'on peut voir chez elle à un moment quand elle marche le long de la route, très proche des voitures, et que finalement elle se réveille, qu'on a l'impression qu'elle ne sait pas où elle est, elle a l'impression de ne pas savoir où elle est, ce qui lui est arrivé. Là, c'est que vraiment son cerveau, finalement, il avait déconnecté, l'angoisse était telle qu'elle ne s'en sortait plus. Et finalement, pour ne plus subir ces attaques de panique qui sont insupportables pour le corps, pour l'esprit, s'ensuit des conduites d'évitement. Et c'est ça, on le voit bien chez Élise. Au début, elle, Elle est sur la moto dans un tunnel, c'est insupportable pour elle. Donc, qu'est-ce qu'elle fait? Elle remonte pas sur la moto, elle prend le taxi. Puis finalement, il lui arrive la même chose dans le métro. Donc, elle doit accompagner la petite fille. Elle ne peut plus reprendre le métro. Puis ça lui arrive dans le bus, donc elle prend plus le bus. Puis dans le train, etc. À tel point qu'elle peut plus prendre aucun transport en commun, en fin de compte. Et donc, tout ça amène à ce qu'elle puisse finalement être aidée et qu'elle intègre des groupes de parole, qu'il puisse être mis en place un suivi psychothérapeutique et qu'elle puisse avoir un traitement médical qui l'aide aussi. Les antidépresseurs, ça réduit finalement cette hyperactivité face aux angoisses. L'antidépresseur permet de la diminuer, diminuer le taux d'anxiété qui va permettre ensuite de travailler sur les attaques de panique. Et donc, ce qu'elle fait à la fin, hein, elle s'expose. Finalement, elle repart dans les situations qui lui sont compliquées petit à petit pour pouvoir, s'y confronter de nouveau. Mais quand ce n'est pas traité, ces troubles, y a des gens, des fois, qui se retrouvent à ne plus pouvoir du tout sortir de chez eux parce que tout leur est insupportable à l'extérieur. Voilà.
4: Moi, je me posais la question par rapport au titre du film où il est indiqué que c'est Ellie sous emprise. Et je voulais savoir si vous aviez constaté des phénomènes d'emprise dans le film ou pas du tout.
2: Oui, on peut observer des moments qui font penser à l'emprise, bien que le personnage de José Garcia soit un peu plus malhonnête et manipulateur que quelqu'un qui exercerait une emprise perverse sur cette jeune femme. Mais on retrouve des troubles anxieux, on retrouve des phénomènes, mais on ne peut pas parler à proprement dit ici d'une relation d'emprise.
3: Ouais, moi, en voyant le film, là, j'ai découvert en même temps que vous. Pour moi, au sens légal, on n'est pas dans de la violence conjugale à ce moment-là. Alors, on a certes des situations qui vont être pénalisables, on va dire, comme la scène de dispute avec les violences entre eux, mais on va être plus que sur ce que nous, on appelle un conflit de couple dans notre formation. Donc, il faut bien faire une différence. Un conflit de couple, c'est un moment où on est entre deux personnes qui sont à égalité. Il n'y en a pas un qui a le dessus sur l'autre. Là, comme on peut le voir, elle est totalement libre de ses mouvements, de faire ce qu'elle veut, de l'envoyer bouler comme elle le fait. Dans un cadre de violence conjugale, au sens où on l'entend, cette égalité, elle n'existe pas. Et c'est là où on va parler d'emprise. Il y en a un qui a le dessus sur l'autre. Là, pour qu'on puisse nous parler de violence conjugale, il aurait fallu qu'elle ait le droit de rien dire, qu'il l'interdise de sortir de chez elle, qu'il l'interdise de vivre, qu'il contrôle tous ses moyens de paiement. Et surtout, elle n'aurait jamais eu la réaction qu'elle a quand elle découvre qu'il la trompe. Elle ne serait jamais rentrée dedans, en fait. Elle aurait juste accepté et subi. Alors, j'anticipe la question, ça ne change rien au niveau légal entre le conflit de couple et la violence conjugale. Au moment où il y a de la violence physique ou même psychologique, elle sera punie pareil. C'est juste sur l'ampleur du phénomène que ça va être complètement différent. Et là, je retourne vers mes camarades, mais je pense que la reconstruction derrière n'est pas la même dans un cadre de conflit de couple que d'une violence conjugale. Je voulais apporter cette précision-là.
2: Moi, je souhaiterais préciser que si je pense pas, à mon sens, qu'il y ait quelque chose de la relation d'emprise dans ce film, c'est qu'on n'observe pas chez le compagnon d'Élise quelque chose qui voudrait vraiment capter, absorber et détruire sa compagne. Alors après, on peut échanger avec le public, hein, mais c'est vrai qu'on n'a pas ce mouvement régulier où il cherche à objectaliser et à complètement phagocyter sa victime.
5: Oui, bonjour. Alors, moi, j'ai un profil un petit peu particulier, hein, puisque j'ai découvert il y a 6 ans que j'avais un trouble du spectre autistique. Et j'ai 54 ans aujourd'hui, donc j'ai un trouble anxieux généralisé sévère. Je ne peux pas vraiment dire que je fasse des crises de panique au sens propre. Pour moi, et je ne suis pas complètement d'accord avec ce que vous avez dit. On parle d'emprise. On parle de. Enfin, là, le sujet. Enfin, la question était posée sur l'emprise. Moi, je déblase un tout petit peu le problème sur la notion de la maltraitance et de la violence. Ok, il n'y a peut-être pas emprise, mais il y a maltraitance. Sur un plan très personnel, moi, j'ai été maltraitée de base, que j'appelle de base, par mon ex-mari qui ne prenait même pas en compte mon état normal, c'est-à-dire même pas la sécurité de base, hein, c'est-à-dire est-ce que je vais bien, est-ce que je vais pas bien. Il m'a fallu beaucoup de temps pour le comprendre, évidemment. Puis, de toute façon, à cette époque-là, je ne savais pas que j'avais un trouble du spectre autistique, donc je ne comprenais pas ce qui se passait, même si je. Voilà, bon, peu importe. Et, Et ce type de violence-là, et ce type de maltraitance, parce qu'évidemment, si c'était arrêté là, ça aurait été très bien. Mais évidemment, ça s'est passé au travail aussi. Sinon, c'est pas drôle. En fait, c'est aussi ça qui amène à la suite. Et je pense que pour moi, ce qui est important, c'est de comprendre que ces violences-là, elles peuvent paraître très banales, en fait, voire trop banales, et qu'en fait, c'est déjà de la violence et de la maltraitance, qui est emprise ou qui n'est pas emprise. Après, pour ce qui est de l'aspect légal, je comprends très bien vos réponses, et je comprends qu'il y a des limites, et que, etc. Et c'est pas là-dessus, en fait, j'ai pas de problème par rapport aux définitions légales des choses. Par contre, par rapport au vécu, et en particulier au vécu des personnes qui, comme moi, ou comme la personne qui était dans le film, ont des fragilités, c'est extrêmement destructeur. Et on a extrêmement peu de moyens d'action, en fait.
3: Alors ouais, je vous rejoins totalement. Je pense que j'ai été mal compris. J'ai clairement dit qu'il n'y a pas de phénomène d'emprise. Par contre, oui, il y a clairement une violence psychologique. Et honnêtement, dans le film, ils n'habitent pas ensemble et c'est un couple un peu particulier. Mais oui, on est sur les premiers prémices et je pense que là, ils parlent à un moment qu'ils vont se mettre ensemble en septembre. Et je pense que là, à partir du moment où ils auraient vécu en permanence ensemble, je pense qu'il y a clairement un phénomène d'emprise qui serait installé. Par contre, oui, là où je vous rejoins, c'est que oui, il y a clairement des maltraitances et des violences psychologiques, mais qui ne sont pas forcément, là on me posait la question sur l'emprise, qui ne sont pas encore forcément une emprise ferme. Par contre, oui, c'est qu'on est d'accord que ce n'est pas tolérable ce genre de comportement sur une personne. Ça fera de la violence, mais pas de l'emprise. C'était juste ça la nuance que j'avais dit. Mais par contre, je vous rejoins totalement, je suis complètement d'accord avec vous. La violence psychologique, on peut en admettre là-dedans. Là où ça va être compliqué sur la violence psychologique dans cette situation-là, c'est de la prouver. Ça va être extrêmement compliqué. C'est là, clairement, ça va être compliqué. Mais ouais, je vous rejoins totalement sur le fait que ces violences, ça sont inadmissibles. Mais juste pour clarifier, c'est pas encore de l'emprise. Par contre, je pense que vu son caractère et son comportement, José Garcia dedans, le jour où ils seraient installés ensemble, je pense qu'il y aurait eu une grosse emprise qui aurait pu s'installer. Et même très forte, notamment du fait de son caractère à lui qui est assez puissant. Et la femme qui, elle, est un peu plus fragile et je pense qu'il en aurait profité clairement. Là, je suis bien d'accord.
6: Excusez-moi, pour moi, il y a de l'emprise quand même, parce que du fait qu'il lui lance des belles phrases, t'es ma femme, t'es la femme de ma vie, je veux que toi, et qu'à côté de ça, il voit d'autres femmes, elle est sous son emprise en croyant ces mots. Elle a envie d'y aller, elle le croit. Alors même si elle ne réagit pas parce qu'elle est naïve, et puis elle a envie d'y croire parce qu'elle est amoureuse, hein. On est bien d'accord. Mais lui, en gros, il s'en fiche de lui, il joue avec son mental à cette femme-là.
3: Oui, clairement.
6: Il joue, donc il y a de l'emprise.
3: Clairement, il joue.
6: Il y a de l'emprise.
3: Pas sûr de l'emprise. Pour moi, non. Mais par contre,
6: on est. La même situation en ce moment, et franchement, je vous jure qu'il y a de l'emprise.
3: On est d'accord que c'est. Ah non, mais c'est clairement pas normal. Il y a clairement de la violence psychologique, mais de l'emprise, moi, au sens légal, va pas y être là. Elle sera jamais matérialisée. Mais oui, on est d'accord hein, que c'est clair. Mais clairement, on est sur un prémisse. On est sur un début d'emprise. C'est pour ça que je dis, s'ils se mettent ensemble, oui, clairement, je pense que ça bascule en emprise. Mais là, juste, je dirais qu'il n'a pas d'emprise parce qu'il n'a pas les moyens de la mettre en fait encore en place. Parce qu'ils ne vivent pas ensemble, parce qu'il ne peut pas être en permanence avec elle, ce qui l'arrange bien.
6: C'est justement ça, il lui fait croire ça, mais il n'y aura pas ça.
3: Je ne vois pas là, sur votre question.
6: Il lui fait croire qu'ils vont habiter ensemble, tout ça, mais il n'y aura jamais
3: ça. Alors il exerce une forme de contrôle,
6: voilà,
3: mais il n'y a pas une emprise.
7: Pour essayer de retisser un fil entre ce qu'il vient de dire, ce que j'entends là, moi, c'est que... Si on est accompagné de personnes, si on est en lien avec des personnes qui ne nous soutiennent pas et qui jouent contre nous, qui vont un petit peu utiliser leur intelligence, leur pouvoir de séduction contre notre autonomie à nous, contre notre subjectivité, en effet, ça nous nuit. Et en effet, ça ne nous porte pas pour affronter d'autres choses dans la vie. Après, la question de l'emprise, elle est un peu subtile. Peut-être que ici, je pense qu'on n'est pas venu en tant qu'expert de l'emprise et que peut-être ce serait une impasse que d'essayer de débattre à quel moment on peut parler d'emprise ou pas. Ce que je peux apporter, peut-être, c'est que ce qui va faire commun entre emprise ou relation perverse ou relation plus tordue, on va dire vulgairement, c'est le fait que la personne qui est sous emprise ou dans une relation peu saine va perdre progressivement quelque chose de sa subjectivité. Et progressivement, elle va plus être en capacité de savoir où elle en est, ce qu'elle veut, ce qu'elle ne veut pas. Et c'est à partir de là qu'on va commencer à voir quelque chose de son identité se dégrader. Ensuite, aujourd'hui, je ne sais pas si on pourra trancher cette question-là, on peut aussi s'accorder sur le fait que pour certains, alors, il y aura emprise ou début d'emprise, Et puis pour d'autres, c'est encore un peu plus flou.
3: Et puis c'est aussi pour ça que dans le cadre de dépôt de plainte notamment, ou de constatation, c'est pas nous qu'allons l'établir. C'est des expertises psychologiques ou psychiatriques qui vont décider ça. C'est pas de mon domaine. Voilà, moi je parle en tant que sachant, entre guillemets, parce qu'on a fait des formations. Maintenant, la résonance, elle est psychologique. Et selon une personne, comme disait madame, selon la sensibilité de la personne en face, l'emprise, elle va pas venir au même moment. Il y en a qui vont tenir plus longtemps et d'autres moins.
8: Moi, j'aurais répondu là-dessus, hein, sur le fait que finalement, on se retrouve dans une situation, comme il dit, c'est des prémices. C'est-à-dire qu'il y a de la manipulation, il y a du mensonge, il y a des paroles très violentes, des moments de valorisation, des valorisations. Donc il y a quand même tout ce jeu de manipulation qui se met en place. Et elle, par-dessus, là, elle développe un trouble anxieux. Où lui, clairement, en plus, il ne la soutient pas. Parce qu'elle se retrouve à rentrer à pied chez elle. Elle arrive, il dort, il ne s'est même pas préoccupé de savoir où elle est. Donc s'ils étaient restés ensemble, si elle ne l'avait pas quitté, probablement qu'elle se serait retrouvée avec un homme... elle bloquée dans sa propre maladie, finalement, à ne pas pouvoir sortir ou plus être libre de ses propres mouvements du fait de sa maladie, avec un homme qui n'aurait pas du tout soutenu, donc il aurait encore plus enfermé dans sa maladie. Et donc là, il y aurait une emprise de quelqu'un finalement de sain sur quelqu'un de malade. Et ça, c'est quelque chose qu'on retrouve quand même souvent. C'est pas le même type d'emprise encore, mais des patients qui se retrouvent finalement bloqués avec quelqu'un qui n'est pas forcément quelqu'un qui fait forcément de la violence ou des mensonges, et la personne se retrouve juste bloquée dans une situation dont elle ne peut pas partir parce qu'elle est malade, parce qu'elle a une maladie psychiatrique, parce qu'elle n'a pas les revenus pour partir, parce qu'il y a des enfants à la maison et qu'ils ne veulent pas partir. En fait, il y a plein de situations dans lesquelles on se retrouve bloqué et on veut pas, et on voudrait partir, mais on ne peut pas. On ne peut pas parce qu'on est... parce que la vie fait que, pour différentes raisons, on ne peut pas partir. Et ça reste quand même des situations... on pourrait considérer aussi comme de l'emprise. À partir du moment où on n'est plus libre de faire ce qu'on veut. Et la maladie en fait partie. Si elle était restée avec, la maladie aurait fait qu'elle aurait pu être libre de partir parce qu'elle serait devenue totalement dépendante de lui. Est-ce que si elle ne s'était pas fait soigner, probablement cette personne-là n'aurait pu sortir ni pour faire ses courses, ni pour aller travailler, et elle se serait retrouvée dépendante financièrement et pour tout le reste, en fin de compte, de lui.
2: On voit qu'Élise essaye de refuser le travail et qu'on la laisse pas parler et qu'à chaque fois les gens s'imposent un peu par-dessus elle et qu'elle se retrouve comme embarquée dans une vie qu'elle ne choisit pas, qu'elle n'arrive pas à arrêter. Et on peut supposer aussi que ça vient créer des symptômes encore plus forts derrière. Tout à fait. Et en fait, ce qui peut être compliqué quand on est dans une relation d'emprise ou quand on affronte des troubles psychiques tels que des anxiétés aussi fortes que le personnage, c'est qu'on ne sait plus trop forcément où on est. Et pour dire non, où se positionner, c'est extrêmement compliqué parce que soi-même, on ignore un peu où s'est réfugiée la partie de notre être qui est un peu plus fidèle à ce que l'on est. Et dans ces cas-là, on se raccroche à ce qu'on peut. Et si l'environnement n'est pas forcément soutenant, on peut se retrouver embarqué comme elle dans une vie qui l'emmène on ne sait pas où.
5: Je voulais rebondir sur ce que vous avez dit, madame, et je voulais vous remercier concernant la notion de maladie. Moi, je trouve qu'il y a une formation que vous connaissez peut-être qui s'appelle la formation premier secours en santé mentale. Moi, aujourd'hui, je suis accréditée pour dispenser de cette formation. La santé mentale, elle est beaucoup... on en parle beaucoup. Moi, je suis malade depuis que je suis toute petite. Hein, je ne le savais pas, mais je l'ai appris. Mon environnement n'arrive pas à évaluer que je suis malade. Et ça, c'est extrêmement compliqué à vivre. Et j'ai beau l'expliquer... voilà, et c'est une vraie difficulté parce qu'en fait, ce que je trouve qu'on voit dans le film par rapport à son trouble anxieux, c'est qu'en fait, à part peut-être la dame qui prend le train avec Élise, en fait, les gens ne se posent pas la question de savoir si elle va bien ou si elle va pas bien. Et moi, c'est ça qui me trouble le plus en fait, parce qu'en fait. Ce qu'on voit, c'est que la personne, elle ne se comporte pas comme on attend qu'elle se comporte. Mais on ne se demande jamais pourquoi. Et moi, ce que je sais, c'est que si on m'avait dit plus tôt, attention, dans ces situations-là, les situations dans lesquelles tu te mets, c'est peut-être pas bon pour toi, ou attention, les codes sont des autres, ou attention, etc., et qu'on m'avait expliqué des choses, et peut-être qu'on m'aurait protégé, je ne serais peut-être pas où j'en suis aujourd'hui. Mais cette notion de maladie, il faut bien comprendre que les gens, ils sont pas... Enfin, on n'y peut rien, en fait. C'est des maladies au sens propre. Quand vous avez un diabète, c'est la même chose. Si vous manque une jambe, c'est pareil. Si vous avez une pneumonie, c'est la même chose. Et ça, c'est extrêmement excluant, extrêmement douloureux qu'on n'arrive pas à faire comprendre ça aux gens qui sont autour de nous.
1: Alors, on ne va pas se le cacher. Déjà, la maladie mentale, ça fait peur. La plupart des gens, ils préfèrent mettre des œillères et ne pas voir parce que c'est des choses qu'on ne comprend pas. Parce qu'on, finalement, à part à pratiquer, on n'est pas dans le cerveau des autres. Et donc, la plupart des gens n'arrivent pas à comprendre. Et donc, préfèrent ne pas s'y intéresser ou ne pas voir le problème. Après, vous dites former les gens. Mais en fait, déjà, même le patient lui-même. Parce que la plupart du temps, on reçoit des patients en rendez-vous. Pour eux, ils ne sont pas malades. Il va déjà falloir leur expliquer justement que c'est une maladie, qu'ils ont le droit d'être malades, qu'ils ont le droit d'avoir un traitement pour aller mieux, qu'ils ont le droit de s'arrêter. Parce que ça, c'est compliqué aussi des fois d'arrêter les gens. Parce qu'ils ne veulent pas, parce qu'ils considèrent qu'ils ne sont pas malades, qu'il n'y a pas besoin. Et souvent, il faut négocier. Alors que si on se casse la jambe ou qu'on a un cancer, on négocie beaucoup moins. Il va falloir après négocier avec l'employeur pour qu'ils comprennent, pour avec les amis, avec la famille. Et oui, c'est un parcours du combattant. Pour le patient, en effet, déjà pour lui-même de comprendre qu'il a cette maladie, qu'il va devoir vivre avec et se battre, et en plus devoir souvent se battre avec son entourage ou en tout cas avec la société qui l'entoure. Après, certes, il y a des gens qui ont des entourages aidants, mais le problème, c'est aussi la compréhension. Et il existe pour certaines maladies des groupes de famille, hein, justement pour pouvoir expliquer la maladie aux familles des patients. Après, il y a aussi des soignants qui acceptent de recevoir les familles aussi pour expliquer la maladie finalement aux familles aussi et pouvoir appréhender au mieux les troubles. Mais en effet, c'est un problème. De toute façon, la santé mentale, ça a beau être la première cause nationale, on n'y est pas encore. Hein.
9: Moi, je me demandais comment on s'en remet de ce genre d'épisode. Comment on se reconstruit après un épisode sous emprise ou dans ce genre de circonstances. On voit un peu d'emprise, mais c'est en entrée légèrement abordée.
2: Alors ici, moi, je propose qu'Élise soit peut-être pas atteinte d'une maladie chronique, mais je propose que peut-être son symptôme soit réactif à ce qu'elle vit. C'est-à-dire qu'on peut supposer qu'en améliorant ses conditions de vie, on verrait le symptôme réduire. Pour ce qui concerne la question de l'emprise, comme je le disais tout à l'heure, le souci, c'est que la personne, elle est un petit peu déracinée d'elle-même. Et elle ne sait plus se contacter elle-même, elle ne sait plus se connecter elle-même. Elle est dans une ambivalence où elle est tantôt séduite, tantôt détruite. Et c'est extrêmement compliqué, ça crée un état anxieux généralisé. Donc là, on est bien dans la question de l'emprise spécifique, hein. Et puis, il faut savoir aussi que la personne sous emprise, consciemment ou non, elle va trouver un intérêt. Un intérêt dans cette relation-là. Donc, c'est assez compliqué de faire émerger ce qu'elle pense y gagner en restant dans une relation comme celle-là. Ça peut être en effet par manque de moyens financiers, ça peut être pour protéger des enfants, ça peut être parce qu'elle a l'impression de protéger son compagnon ou sa compagne si c'est l'inverse. Mais ce qui va permettre alors de ressortir, c'est de retrouver un récit de soi qui soit un petit peu ancré dans une authenticité. Alors je sais que c'est pas forcément simple à comprendre, mais finalement en thérapie, ce qu'on va travailler avec un patient, c'est lui permettre de rencontrer sa subjectivité, ce qu'il est et qu'il ne peut pas forcément choisir. On est fait d'une certaine manière. Si on aime le bleu, on choisit pas forcément d'aimer le bleu. Rencontrer cette partie-là de nous peut nous permettre par la suite d'essayer d'avoir une vie en adéquation avec ce que l'on est. Et donc tout le travail thérapeutique va consister d'abord à faire prendre conscience qu'il y a emprise, que c'est destructeur, et puis progressivement à travailler, à aider la personne à se retrouver elle-même. Voilà, pour faire à peu près simple. Je ne sais pas si c'est assez clair, mais ça prend énormément de temps.
4: Il y avait la question aussi du groupe de parole aussi. Est-ce que tu en peux en dire quelque chose par rapport à cette question du soin, comment s'en sortir et passer par cette étape du collectif, en fait, hein. Cette question collective, cette question, c'est pas très clair, ouais, parce que quand on parlait, c'était pour rebondir sur madame, où elle évoquait le fait que comment s'en sortir, etc., okay. Et il y avait l'aspect thérapeutique aussi qui peut passer, ouais, par la relation duel avec un psychologue, mais il y avait la question peut-être qui pouvait être intéressante du groupe de parole. C'est un peu plus clair comme ça.
2: Hey, hey. Et le médicament.
1: Il y a quand même aussi, enfin, pour ce type de problématique, alors là je ne parle pas de l'emprise, parce que ça,
9: mais plus les répercussions, donc le trouble anxieux qui s'est déclenché. Il y a plusieurs pistes de prise en charge. Là, dans le film, il y a les groupes de parole, la psychothérapie. Bon, ils n'en parlent pas énormément, mais a priori, il y a un psychiatre ou psychologue qui la suit. Et puis, la question des traitements, que j'aborde un petit peu tout à l'heure, pour savoir quand même qu'il y a des traitements qui aident à diminuer les symptômes et qui permettent par la suite, donc c'est notamment les antidépresseurs, qui aident par la suite à pouvoir justement mettre en place une thérapie qui va permettre de trouver justement le fond du problème, ce qui a pu déclencher les crises, et de travailler dessus d'une part, mais aussi travailler sur le problème actuel qui est pour elle de ne plus pouvoir aller dans certains lieux. Et pour ça, on fait finalement des exercices de réadaptation. On réadapte le cerveau à se confronter aux situations qui sont compliquées, mais progressivement. Il faut savoir que c'est des choses qui prennent du temps. Rien que les médicaments, pour ce type de problème, c'est au moins 4 à 6 semaines avant d'avoir une première efficacité. Et après, on met en place la thérapie pour essayer d'avancer. Parce que comme elle est au début, je ne sais pas si je me trompe, mais ça serait compliqué de lancer une thérapie. Il va falloir d'abord que les choses s'apaisent un petit peu quand il la récupère tout de suite.
2: Et puis elle-même, elle ne semble pas être en capacité de dire qu'elle a besoin d'une thérapie.
10: Ah, c'était surtout un témoignage. Je voulais dire que la violence psychologique peut être beaucoup plus insidieuse, donc dans le couple. Et quand on s'aperçoit effectivement ensuite que des situations de manipulation, d'emprise, peuvent avoir lieu aussi dans le cadre du travail professionnel, relations amicales. Enfin, moi, je vois que ça a été crescendo dans différents domaines de ma vie. Et là, je suis... comment dire ? Justement, vous parliez de subjectivité. Comme je me suis... D'ailleurs, j'avais suivi une formation au premier secours en santé mentale. Donc, j'ai développé mes connaissances là-dessus. Donc, j'ai une part de subjectivité qui est toujours là. Pour autant... quand j'exprime mes émotions, quand j'exprime ce que je ressens, c'est pas forcément entendu. Enfin, moi, je parle d'inconscient collectif, hein, parce que franchement, on en est là. Et banalisation par l'entourage, par la famille. Récemment, moi, j'ai dû, ce week-end, lundi, j'étais vraiment pas bien du tout. J'ai enfin osé le dire à ma fille. Excusez-moi de la faire intervenir là-dedans, mais c'était très compliqué avec ma fille depuis quelques années. Là, enfin, j'ai osé lui dire que je n'allais pas bien et elle m'a proposé d'aller chez elle durant une semaine. À côté de ça, pas du tout sur le même plan tout à fait avec ma sœur, qui, elle, avait besoin d'être rassurée. J'ai dû rassurer ma sœur. Vous vous rendez compte, c'est quand même le comble. Voilà. J'arrête là.
2: Merci pour votre témoignage. Je pense qu'on peut entendre encore une fois combien, aujourd'hui, même si on travaille, même si on a une famille, on peut souffrir. Alors, on va pas forcément aller plus loin dans ce qui vous est arrivé. Mais en effet, encore quelqu'un qui dit que dans notre société, les choses sont pas forcément bienveillantes, les choses sont pas forcément comprises, et qu'il est parfois très très laborieux que d'être entendu dans sa souffrance. Donc merci pour votre témoignage.
11: Je vous propose qu'on prenne une ou deux dernières questions.
12: Je voudrais juste rebondir en disant que nous sommes tous des psys, peut-être amateurs dans nos têtes, mais nous sommes d'abord des spectateurs de cinéma, et j'aimerais beaucoup féliciter aussi l'humour qui est présent à plein de reprises, tous les petits signes, c'est facile pour nous dans notre fauteuil rouge, qui nous font dire que plein de signes l'avertissent. Elle est prise dans cette emprise, je crois que c'est le jeu de mots aussi, Héloïse, emprise, enfin la rime riche. Donc ne nous attardons pas, je pense, sur l'emprise, mais plus sur ce faisceau comme ça, de tous ces petits signes extérieurs qui lui sont offerts. Qu'elle ne peut pas saisir du fait de la présence d'un acteur avec qui j'avais beaucoup de mal. Mais alors avec ce rôle-là, je crois que ça va accentuer le phénomène. Merci José. Je crois que n'oublions pas que nous sommes aussi dans une salle de cinéma. On nous disait dans les années 80, le cinéma c'est la vie. Et effectivement, à travers ce témoignage qui nous bouscule tous, qui nous font sortir un peu de nos gonds, soyons attentifs à celles et ceux qui sont autour de nous, soyons attentifs à nous aussi, à tous ces petits signes qui peuvent nous faire sourire. On la voit un moment avec Dylan en poster dans son dos, on revoit l'allusion faite à Dylan, le signe, le bandeau autour de la tête, on pense tout de suite à Agassi. Eh bien, il arrive avec son livre Open, il faut lire, je vous le conseille. Voilà. Soyons aussi de simples spectateurs. Merci le Majestique et merci pour l'ensemble de l'après-midi.
11: Merci. Est-ce que vous voulez le mot de la fin, chers intervenants?
2: Bien, merci d'être venu. J'espère, même si ça a été un peu court, hein, de pouvoir échanger, pardon, sur des sujets aussi vastes et aussi compliqués, que bon, ça vous aura permis d'être un petit peu en mouvement sur ces questions-là. Peut-être, pourquoi pas, d'être un peu plus vigilant aux personnes autour de nous qui sont affectées ou qui sont dans des périodes de fragilité. Hein, on l'a assez rappelé aujourd'hui. On est tous potentiellement fragile ou fragile, et en effet prendre soin les uns des autres et veiller aux signes, comme dit monsieur, peut être aussi un rempart à des situations qui peuvent devenir plus graves. Donc merci aussi pour votre présence.
11: Merci. Rien à rajouter.
3: Merci. Merci. Ouais. J'aurais juste précisé quelque chose, ce qu'on disait, qu'on n'observe pas assez les autres. D'expérience, dans toute ma carrière, j'ai jamais vu un signalement de violence conjugale venir de la famille ou de l'entourage proche. Jamais. C'est le frère, la sœur, jamais c'est les parents, jamais c'est les amis qui signalent. Ce sera toujours des voisins ou des gens qui connaissent pas. Donc faites attention. On n'est peut-être pas encore dans l'emprise, par exemple, ici, mais c'est des signes. Méfiez-vous, regardez autour de vous. Et faites attention à tous ces signes d'alerte. Voilà. Protégez les autres, protégez-vous les uns les autres. Et merci.
11: Est-ce qu'on peut rappeler que la maison de protection des familles est à Romorantin, mais qu'on peut quand même vous joindre?
3: Oui, donc on est à Romorantin, mais on a une compétence sur tout le département et on a une permanence 7 jours sur 7, 24 heures sur 24. Donc voilà, on ne prend pas de plainte, mais par contre, on sera toujours là pour écouter et conseiller si quelqu'un a besoin et orienter. D'accord.
11: Même si on est de la famille ou des amis, du coup, on peut appeler.
3: Ah oui, n'importe qui. L'objet de la maison de protection des familles, donc ça a été créé suite au Grenelle sur les violences faites aux femmes, donc en 2021 ou 2022. Donc on est tous des enquêteurs spécialisés dans les violences intrafamiliales, donc incluant les violences conjugales, l'inceste, les violences sur les enfants, etc. On est 4 militaires armés cette unité, tous spécialisés dans l'audition de mineurs victimes d'infractions sexuelles particulièrement, donc qui est un protocole très particulier dans le droit français, et on est tous formés à l'expertise des mécanismes des violences intrafamiliales. Donc on est là pour appuyer tous nos camarades d'unités territoriales, donc brigade, unité de recherche, et conseiller également là-dessus. Également, on fait énormément de prévention, comme je viens de faire aujourd'hui, et de la coordination avec tous les services départementaux.
11: On va s'arrêter là pour aujourd'hui. C'est le moment des remerciements. Et ça, je ne suis pas très douée. Je vais laisser la main à mon collègue.
13: Alors, il faut que j'oublie personne.
11: Voilà, c'est ça, débrouille-toi maintenant.
13: Alors, on va remercier KMBO. Remercier aussi le cinéma de Vendôme. On va remercier Madame Vukasovic, Monsieur Gilliard, Monsieur Mercier. On va remercier le public d'être venu nombreux. On s'attendait pas à ce qu'il y ait autant de monde. Et on va remercier l'émission et la radio Studio Zef et Postatête.
11: Alors voilà pour le débat autour de ce film. Si vous voulez nous partager vos avis qui sont importants pour nous, vous pouvez nous écrire à j'aime41@alve.fr. On va faire une petite pause estivale. On est triste. C'est triste?
14: Oui, c'est triste.
11: On va faire une petite pause estivale pour les mois de juillet et août, mais Studio Zef vous a préparé une programmation d'enfer.
14: Mille merci de nous avoir supportés, suivis et encouragés toute cette année. Vous pouvez bien sûr réécouter toutes nos émissions en podcast sur studiozef.fr et on vous dit à très vite. Bonnes vacances.
11: Bonnes vacances.
15: Bonnes vacances et
14: à bientôt à vous tous.
15: N'oubliez pas, je vous lâche mon tel.
11: Bon été à tous.
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2: Tolérant. Tout le monde se prétend tolérant. Il y a les compréhensifs indulgents pour qui la tolérance, c'est engager l'idéal vers l'espérance, encourager l'expression de l'impertinence, enchanter l'imagination d'insouciance, embraser le silence d'effervescence, ensemencer les esprits de bienveillance, ensoleiller la vie d'indulgence, ensorceler l'univers d'élégance. Tolérant. Tout le monde se prétend tolérant. Il y a ceux pour qui c'est pas un droit, mais juste une tolérance. Ils supportent plus ou moins bien. Alors la tolérance devient engourdir le rire d'insignifiance, enserrer la fraternité dans la surveillance, enduire la dignité de médisance, engraisser les sentiments de méfiance. Enquêter sur l'origine avec persévérance, entortiller la justice dans l'allégeance, envelopper la misère de condescendance. Tolérant. Bon, tout le monde se prétend tolérant, mais il y a ceux qui sont obligés. Ils sont tolérants, mais à leur corps défendant. Pour eux, tolérer devient endiguer l'existence dans l'impuissance, enfouir les similitudes dans la prédominance, enfoncer la liberté dans l'obéissance, endoctriner les idées dans les croyances, enchaîner la solidarité avec la délinquance, emmurer les destinées dans la finance, enchâsser les corps dans le silence et la violence, enfermer le plaisir dans la concupiscence, enterrer les arts dans l'inconsistance. Du coup, à la fin, on ne comprend plus du tout. Alors, pour pas se faire prendre à se faire comprendre, ils ont inventé un truc nouveau. C'est la tolérance zéro.
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1: Eh bien, je dirais que c'est toujours une image forte pour moi, le pirate, mais comme tous les jours, ou presque, je change et j'expérimente d'autres réalités. Donc, le mot pirate ne pourrait pas te répondre présentement. Parce qu'il y a aussi le mot poète et le mot chercheur. Je m'affine, mais je me rends compte que si je devais parler de moi, ça serait avec un nom à rallonge, si tant plein de rôles qui me plaisent.
2: Xin em hãy nhớ đừng quên lòng mình khổ vui lòng sao chẳng buồn.
3: C'est un petit moment de pause pour le pêcheur en mer de Chine.

On parle beaucoup de gratitude. Est-ce qu'on doit remercier quelqu'un ou quelque chose pour ce qui nous arrive? Ah, je ne sais pas. En fait, il faudrait me dire ce que vous en pensez. En tout cas, Alban Gelé, qui écrit des textes poétiques, elle s'est mise à écrire des merci, des milliers de merci. Merci aux livres lus d'une traite, au mystère de la matière noire, aux petites mares, aux immenses lacs, aux jets lanceurs d'alerte. Merci à la fulgurance, à l'impermanence, à la concordance, aux phénomènes naturels, aux galaxies spirales, aux mandalas, aux escargots. Merci aux amis d'enfance, au silence de la nuit. Merci pour tous les jours qui durent autant que les nuits, pour la neige parfois. Merci pour les chants, les concertos, les cris des animaux, la liberté de passer la frontière, et que partir soit possible autant que revenir. Merci au sourire du serveur, merci aux pochettes neuves des crayons feutres. Merci aux chasseurs qui reviennent bredouilles, aux chasseurs qui arrêtent de chasser, au bruit du vent dans le peuplier, au plongeon de la grenouille,

0: On est maintenant dans le désert. C'est le soir, il y a le feu, il y a la fatigue, il y a la musique, il y a les voix.
1: A window

0: Essayons maintenant d'aller plus au sud, en pays Dogon.
1: Nous sommes à Yoga Doguru, dans un village que nous ne voyons pas, parce que nous sommes arrivés de nuit, nous avons quitté Sangha au crépuscule. Notre chauffeur nous a posé au pied de la falaise, dans la plaine. On est monté à pied, à peu près pendant une heure, avec nos lampes de poche. Et on est arrivé dans ce village. C'est la plus belle nuit qu'on puisse avoir, c'est une nuit sans lune avec seulement les étoiles. Et la forme de la falaise, plus sombre que la nuit qui se détache sur ce fond d'étoiles. On aperçoit juste les cases qui nous sont très proches, des greniers, des cases en forme arrondie posées sur l'arête, quoi, sur le bord des rochers, juste avant le vide. Dans mon dos, il y a un très, très grand vide. Et on ne sait pas ce qu'on va apercevoir demain matin à l'aube. C'est ici qu'on vont avoir lieu les funérailles de Germaine Dieterlin. Quand on approche d'un village Dogon depuis la plaine, de jour, on ne le distingue pas des blocs de roches énormes tombés de la falaise parce que les cases ont la même couleur que la roche. Mais on a conscience du village, pas par la vue, mais par ce qu'on entend. C'est-à-dire qu'un village, c'est d'abord une boule de son qui flotte au-dessus du village physique. Les sons de la vie du village sont répercutés sur la falaise. On a presque cette vision avec les oreilles d'une boule. Et plus on s'approche, plus on commence à voir réellement le village. Et à ce moment, cette espèce de vision des oreilles descend sur la vision réelle et se pose petit à petit sur les choses qui produisent ces sons. Ce village qui flotte se pose au fur et à mesure qu'on approche. Et les choses entendues se posent sur les choses vues qui produisent ces sons.
2: Antonin Potoski a un parcours étonnant. On l'a entendu là faire de la radio, mais il a une formation de photographe au départ. Et puis il écrit. Il a surtout décidé très jeune de développer sa vie dans plusieurs pays. En passant plusieurs mois en Afrique de l'Est, puis de l'Ouest, mais aussi à Oman, au Myanmar, il ne fait pas que passer, il y retourne. Il tisse des liens entre les gens, entre les cultures.

0: Pour l'obscurité, pour.
1: Pour les Hollandes, pour.
2: Pour toi, pour.
3: Pour ou bien d'autres réminiscences, pour.
4: Pour ce qui rôde en sous-main,
5: pourtant.
1: Quoi que je fasse,
5: pour.
1: Pour autant
2: que tu n'en saches rien et te diriges, pour.
4: Pour l'obscurité,
1: pour. L'obscurité,
2: pour.
1: Pour l'ignorance, pour.
2: Poursuite, pour chasse.
1: Pour ne jamais ce pour. Quand le plus léger mouvement, quand.
5: Quand le plus léger mouvement.
1: Quand la plus petite impulsion.
4: Quand la plus petite impulsion, quand.
5: Quand je velléité de.
4: Quand tu décelais sans
5: comprendre. Quand. Quand et.
1: Savoir sans apprendre.
5: Quand.
4: Alors, c'est toi qui.
5: Alors.
4: Alors, on dirait qu'on partirait.
1: Alors, la moindre de tes intentions, alors.
5: Alors, je me suis inquiétée.
4: Alors, sais-tu et je parle, alors. Alors.
1: C'est en nos corps,
4: alors.
1: On tient.
4: À rien d'autre,
5: alors.
1: Alors, ton ombre,
4: alors.
5: Alors, après, alors.

0: Il y a les vivants, les morts et les marins. Ils savent déjà intimement à quelle catégorie ils appartiennent. Ils n'ont pas vraiment de surprise, pas vraiment de révélation. Ils savent, à chaque endroit où ils se trouvent, s'ils sont à leur place ou s'ils n'y sont pas. Elle pourrait dire de chaque personne croisée dans sa vie ce qu'elle est, ce qu'elle attend. L'errance ou l'ancrage, la maison ou le départ permanent, la verticalité ou l'horizon infini.
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0: Elle, commandante, profite de leur silence pour les dévisager. Immédiatement, elle en repère un nouveau qu'elle ne reconnaît pas. Un garçon blond, assis légèrement à l'écart des autres. C'est celui qui regarde la scène au bord du tableau. Voilà la pensée qui la traverse. Ses yeux transparents. Voilà la première chose qu'elle attrape au vol quand elle ouvre de nouveau la porte du bureau pour rejoindre la passerelle. Ses yeux transparents qui se plantent dans les siens avant de disparaître au détour d'un couloir. Ce sont des extraits du livre qui a pour titre « Ultramarin » de Mariette Navarro, où l'on est sur un cargo avec une commandante et un nombre très, très incertain de marins.

0: Salut, moi c'est Noah, j'ai 14 ans et j'ai toujours trouvé que dans les médias, il y avait beaucoup trop d'infos négatives, anxiogènes. C'était toxique en fait pour moi. Du coup, je voulais pas rester sans rien faire. J'ai donc créé mon propre média qui s'appelle Éclat Positif. Et j'y publie plein des vidéos qui redonnent le sourire, tu vois.
1: Du coup, si t'aimes le positif, si t'as envie de retrouver espoir,
0: bah hésite pas à t'abonner.
2: Voilà, j'avais envie de vous faire entendre Noah, qu'on peut voir sur TikTok et sur Insta notamment. Son initiative s'appelle Éclat Positif au singulier.

0: passer à la deuxième partie de l'émission, la rencontre. Aujourd'hui, notre invité est Steven. Steven, je te laisse d'abord te présenter.
1: Je m'appelle Steven, j'ai 25 ans, je viens du Beaujolais, un petit village qui s'appelle Frontenat dans les Pierres Dorées. Bah, je suis un garçon. Et sinon, j'ai quand même une petite particularité, c'est que j'adore le bleu. De façon générale, je m'habille que en bleu, tout le temps.
0: Ah ouais?
1: Oui, vraiment. Bah, c'est un peu commencé à l'adolescence. C'était pour me rassurer, quelque part, je dirais. Et c'est resté, mais c'est vraiment quelque chose que j'aime bien. Voilà, ça fait partie de moi. Et ouais, c'est une couleur qui est très présente, souvent. Ouais, qui est très présente, le bleu, j'aime beaucoup.
0: Et alors, pour te rassurer, tu dis, c'était...
1: Ouais, je dirais, pendant l'adolescence, vraiment, ça a commencé, du coup, que je voulais tout le temps m'habiller en bleu. Et, ben, voilà, ça faisait un peu partie de quelque chose que ça me protégeait. Si j'allais pas être habillé en bleu, j'avais un sentiment d'insécurité.
0: Ah ouais.
1: Ouais, j'avais peur. C'est assez particulier, mais oui, c'est ça.
0: Et ça a fonctionné effectivement.
1: C'est-à-dire oui,
0: tu te sentais.
1: Ça me rassurait, oui.
0: C'est
1: oui.
0: Ça, tu te sentais protégé d'une
1: oui,
0: certaine
1: oui,
0: façon.
1: C'est... Ouais, c'est ça. Une fois que j'étais en bleu, ça allait.
0: Okay.
1: Voilà, c'est ça.
0: Et donc, ça, tu le poursuis maintenant.
1: Je le poursuis, ouais, mais c'est plus. Voilà, c'est aussi, j'aime ce côté original. Et voilà, l'impression d'avoir le monopole de cette couleur, quand quelque chose est bleu, immédiatement, les gens de mon entourage vont l'assimiler à moi. Et ils savent que quand ils m'offrent quelque chose, il faut que ça soit bleu.
0: Ah.
1: Et du coup, j'aime bien, voilà, les gens m'assimilent à cette couleur.
0: Et donc, les cadeaux que tu reçois sont toujours bleus, alors.
1: De façon générale, ouais, ça marche beaucoup mieux si c'est bleu. oui, même tout ce que j'ai... Ouais, dans ma chambre. Oui, en général, c'est bleu.
0: T'as un projet un peu particulier qui concerne des villes.
1: Oui, voilà, oui. C'était, du coup, ça s'est commencé un peu par hasard. C'est un tour des villes préfectures départementales.
0: Ouais.
1: Du coup, chaque département a une ville préfecture. Et donc le principe serait de toutes les visiter, donc de passer 1, 2 ou 3 jours dans chaque ville. Oui, en général c'est plutôt 2 ou 3, et donc d'essayer de s'imprégner au maximum de l'ambiance de la ville, découvrir un peu les locaux et voilà, et de bien connaître la France aussi, et ouais, de se créer des souvenirs. Et tout en ayant une ligne conductrice, et ça permet d'explorer vraiment chaque coin de la France, même des zones où on serait pas allé sans ça.
0: Ah oui, c'est ça.
1: Et du coup, et moi j'aime beaucoup ça.
0: J'aime
1: beaucoup aller dans ces villes où où il n'y aurait eu aucune raison d'y aller, je suis tenté de dire.
0: Donc effectivement, ça te pousse à aller dans des endroits où spontanément tu ne serais pas du tout allé.
1: Oui, c'est ça.
0: Ouais.
1: Complètement. Et c'est dans ces endroits souvent où je suis encore plus motivé pour y aller.
0: Ah, et alors donc t'as commencé déjà, donc.
1: Oui, là, du coup, je suis à Tours, c'est la 44e, donc ça commence déjà à être bien avancé.
0: En effet.
1: Le projet avance, oui.
0: En effet.
1: Donc, pour moi, vraiment, ça a tout changé, ouais, c'est vraiment bien, oui. Je suis content, en fait, c'est une fierté un peu, pour moi, ça me porte... de continuer, d'avoir le projet de continuer de découvrir des villes, de nouvelles personnes. Voilà, quand je repense à avant, pour moi c'est fou d'avoir fait tout ça.
0: Ah oui, parce que c'était pas du tout évident pour toi de voyager comme ça à travers
1: la
0: France.
1: Non, c'est juste arrivé, j'ai une blessure qui m'a du coup privé de ma passion pendant une période, le foot. Et du coup c'était une période où je ressentais un vide très important. J'ai senti que je pouvais pas continuer comme ça dans ma vie, que ça pouvait pas durer, et donc c'est là que par hasard j'ai commencé à voyager, à rencontrer plus de personnes, et donc je me suis dit C'est parti. Ouais. Et bon, je suis pas trop du genre à faire les choses à moitié, donc.
0: Donc tu vas aller jusqu'au bout.
1: Oui.
0: Des combien de préfectures?
1: Des 96,
0: alors,
1: du coup.
0: Des 96.
1: Oui, après, ça dépend si je fais des outre-mer, mais bon.
0: Ah, c'est plus compliqué.
1: C'est pas forcément dans le projet immédiat, en tout cas.
0: D'accord.
1: Mais en tout cas, oui, peu importe combien de temps ça me prendra, j'ai pas prévu de date limite. Mais oui, oui. Je veux faire les 96, j'en serais content.
0: Mais donc au départ, c'était pas si évident, donc t'as dû quoi, te forcer un peu, t'as dû surmonter quelques peurs.
1: Très clairement, oui, j'avais jamais voyagé seul, vraiment jamais, même voyager, je le faisais pas beaucoup. Pour moi, ça ne m'intéressait pas. Pour moi, ça commence vraiment par Clermont, où j'étais en couchsurfing, et d'aller chez quelqu'un comme ça... J'avais beaucoup d'anxiété, même de prendre un Blablacar. Je faisais pas. Et du coup, je suis arrivé comme ça. Et c'était vraiment la sensation de se jeter dans le vide, en fait. Et j'avais beaucoup d'anxiété. Et au final, une fois que j'y étais, tout s'est bien passé. Et quand je suis revenu, j'étais sur un nuage.
0: Ouais.
1: J'étais content de moi. Et j'avais hâte de pouvoir rebouger et continuer d'essayer de me trouver moi-même quelque part et de progresser en tant que personne et d'explorer de nouvelles choses. Pour moi, oui, c'est vraiment intéressant et de rencontrer des gens parce que les gens ont toujours plein de choses à nous apporter, nous apportent leur façon de penser aussi. Mais ouais, j'aime beaucoup ce côté-là.
0: Est-ce qu'on pourrait dire d'une certaine façon que ça a renforcé, je sais pas, ton optimisme ou ta confiance en fait dans la.
1: Peut-être un peu. Des fois, quand tu rencontres des gens et que tu sens que toi, tu sens que déjà en fait, comme un bagage supplémentaire, parce qu'en fait, à chaque fois que je rentre d'un endroit, que je rencontre de nouvelles personnes. Quelque part, t'as l'impression que ces gens et ces endroits remplissent quelque part ta valise et qu'à chaque fois, je vais parler de tout ce que j'ai vu avant et que ça donne un peu plus confiance forcément parce que tu te sens rempli quelque part, te sens riche d'expériences, riche de souvenirs et d'avoir plein de choses à raconter. Donc oui, c'est vraiment ça. Moi, j'y vois vraiment comme chaque ville... comme une petite histoire. Chaque ville est une petite histoire, finalement. Je le vois comme ça. J'arrive dans une ville, c'est le début de cette petite histoire, et j'en pars, c'est la fin de cette petite histoire.
0: Et est-ce que, au fur et à mesure, tu as changé un peu ta façon de voyager, ou justement ta façon d'entrer dans les histoires?
1: Ouais, je pense. je pense que maintenant, j'entame beaucoup plus confiant.
0: Ouais.
1: Je doute moins. J'ai moins d'appréhension à aller chez les gens, même au niveau de mon organisation. Voilà, je monte dans un Blablacar, j'ai aucune inquiétude, ou en couchsurfing.
0: Il faut peut-être que tu expliques ce que c'est le principe du couchsurfing.
1: Ah, du coup, le couchsurfing, pour moi, comme je le vois, c'est de l'entraide entre les voyageurs. C'est du coup... accueillir, parfois donner le couvert ou passer du temps avec les gens, permettre de voir la ville autrement, de faire visiter et de se partager nos histoires, s'enrichir mutuellement et voilà, et sans qu'il n'y ait aucune relation d'argent, juste par la bonté de nos âmes, je dirais. C'est toujours quelque chose d'incroyable et je trouve vraiment pour le coup le couchsurfing ajoute vraiment quelque chose à tous mes voyages. Certes, il y a un côté économique sans lequel j'aurais sans doute pas pu en faire autant. Mais même à choisir, je voyagerais comme ça. Donc voilà, si j'ai bien expliqué, en tout cas, c'est comme ça que je le vois.
0: Oui, je crois que t'as bien... je crois que t'as bien décrit les choses, ouais. Très bien, c'est peut-être même pas mal de terminer là-dessus.
1: Je pense que c'est bien. Okay.
0: Merci beaucoup, Steven. Ouais, merci.

Et alors, vous, auditrices, auditeurs, quels sont vos projets? Racontez-nous. Il y a un répondeur qui vous attend au 09 51 98 00 37.

Je vous donne quelques références à propos des choses entendues dans la première partie de l'émission. Le pêcheur chantant en mer de Chine a été enregistré par Boris Jolivet. Le recueil 1000 merci d'Alban Gelé est édité par Des Livres Gouttes d'eau. Le voyage en pays d'Ogon d'Antonin Potoski a été diffusé sur France Culture. Le poème sonore pour Quand, alors, etc. s'intitule Poème volant en trio numéro 3 et provient du groupe d'écriture Tous 1. Le livre ultramarin de Mariette Navarro est publié par Kidam Éditeur et je remercie chaleureusement Karl le pirate.

0: ben nous revoilà. Salut Étienne.
1: Salut Patrice.
0: Ça va depuis la dernière fois?
1: Ah bah écoute, ma foi, très bien. Ouais, très ouais. Ouais, c'est passé plein de trucs, c'était chouette.
0: Ok, bon, la dernière fois, c'était moi qui avais commencé à proposer ma chanson avec sa reprise. Cette fois, je te laisse la main pour commencer.
1: Ouais, ok, entendu. On commence avec Jessica Percé, qui est une chanteuse réunionnaise. On n'a pas beaucoup d'infos sur elle. Je sais qu'elle a enregistré 2-3 autres morceaux, a priori, qui ont fait surface, peut-être beaucoup plus si on va chiner à La Réunion, mais j'ai pas eu cette chance-là. Là, c'est un morceau qui s'appelle Lissem, un reggae, enchanté en réunionnais, voilà, avec des paroles militantes, je sais pas si c'est le terme, parce que je comprends pas le réunionnais, mais il y a quelques mots qu'on arrive à déchiffrer. Il sème et il récolte pas, donc voilà, ça parle quand même. Ouais. Voilà, vous allez voir Jessica Percé, puis après on fera écouter, je vous dévoile pas tout, mais j'ai une petite reprise qui est intéressante derrière.
0: Alors on écoute cet original.

0: Alors ça, ce morceau, je me disais, je connais pas du tout. Mais en fait, si, bien sûr que je le connais. Mais c'est sans doute qui doit faire partie de tes playlists quand tu prends les commandes sur nos F sur le Zing. Ou peut-être qu'il est déjà en playlist dans... Voilà, sur
1: Zef. Peut-être les deux.
0: Peut-être les deux, mais oui.
1: Ouais, et puis je sais que toi, t'écoutes bien les sorties du label La Souterraine. Mm-hmm. Moi, je l'ai découvert comme ça sur une de leurs compiles, la compile Rurubin, il me semble, le premier volume.
0: Ok.
1: Voilà, donc j'ai tout de suite accroché sur ce style-là, qui est vraiment reggae, puis on sent quelques rythmes plus réunionnés. Voilà, j'ai bien aimé cette voix, en plus, qui a un grain particulier. Je pense qu'elle doit être assez jeune quand elle enregistre le morceau.
0: Ouais.
1: Voilà, j'ai bien aimé. Bon, puis après, évidemment, quand je suis tombé sur cette reprise qu'on va écouter après de L'Entourloupe, vous connaissez sans doute, hein, c'est un duo qui fait un bon mélange hip-hop, reggae, assez...

0: énergique, sans que ce soit saturé. Voilà, et donc là, ils ont invité Flavia Coelho, qui est une chanteuse brésilienne. Donc il va chanter en brésilien. Il y a un autre chanteur, alors j'ai oublié le nom, j'arrive jamais à le soutenir, mais qui chante en arabe, il me semble. Okay. Et on entend par endroit la voix de Jessica Percé qui se rajoute en plus. Donc je pense que c'est un sample, hein, c'est pas Jessica Percé qui est venue réenregistrer. Voilà, plus la sonorité, la patte, l'entourloupe, ça fait vraiment une très très bonne reprise qui était sortie il y a quelques années sur un EP, il me semble.
1: Ok.
0: Voilà. On écoute ça.
1: On écoute ça.

0: Et voilà, c'était l'Antoloupe. J'espère que ça vous a plu avec Flavia Coelho, Jessica Percé. Et c'est pas la même Jessica Percé. Enfin, c'est pas la même époque que le morceau original. Hein, vous avez reconnu la voix, pas tout à fait la même. Et puis Bouchecourt, Lidiop. Enfin voilà, plein de sonorités, plein de langues qui se mélangent dans ce morceau. Voilà, j'espère que ça vous a plu, Patrice.
1: Bah, ouais, moi ça m'a plu. Ça me plaît. À chaque fois, tu me fais voyager avec les morceaux que t'amènes. Donc c'est vraiment chouette. Avec mon morceau, on va beaucoup moins voyager, hein, ça c'est clair.
0: Dans le temps peut-être.
1: Dans le temps, voilà, dans le temps. Voilà. Si je te dis, Étienne, Alexandrie, Alexandra, belle, cette année-là, comme d'habitude, tu me dis.
0: Claude François.
1: Clo-Clo, ouais. J'aurais pu aussi citer Le Lundi au Soleil, Magnolia Forever, tout ça. Claude François, sacré Clo-Clo, chanteur très populaire, mais piètre bricoleur, faut bien le reconnaître. Aujourd'hui, j'ai choisi un autre de ses succès. Le titre Chanson populaire, un titre qui est paru en 1973, effectivement, ça nous ramène loin. À l'époque, le 45 tours a été vendu à plus de 600 000 exemplaires.
0: Waouh!
1: Respect. Ouais, et Clo-Clo a même repris cette chanson en anglais pour le public anglophone sous le titre Love Will Call the Tune, que je te conseille d'aller voir sur internet. Il y a une vidéo, il a un accent un peu particulier. Voilà. On réécoute un extrait quand même de cette chanson populaire.
0: Ah ouais, tout le monde connaît pas forcément, donc faut le réécouter.
1: Ouais, oui.

Désolé, j'ai gâché votre journée. Vous allez avoir la musique dans la tête tout le temps maintenant. Titre donc qui s'appelle Chanson populaire, souvent appelée Ça s'en va et ça revient. C'est ça, c'est ce que retiennent les gens. Voilà, Clo-Clo en 1973. La reprise que j'ai trouvée de ce titre, elle est extraite de la compilation Claude François, autrement dit, qui est parue en 2008, qui comprend 18 reprises des titres de Claude François. Parmi les participants, on retrouve Jeanne Chéral, Alexis HK, Clarica, Alain Chamfort, Brisa Rocher, etc. Il y en a beaucoup. Celui qui reprend le titre Chanson populaire, c'est Vincent Baguian, un artiste français assez discret, mais qui a sorti plusieurs albums. Il a ponctué le début de sa reprise avec quelques petits sons amusants qui illustrent les paroles.

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0: Va. Chanson populaire, c'était Vincent Baguillon.
1: Ah bah là, j'aurais bien dans la tête, ouais.
0: Ouais.
1: Et merci, parce que la reprise est sympa, ouais, ça vaut le détour.
0: Ouais, ouais, j'aime bien le registre, l'orientation musicale qu'il a pris. C'est un peu moins Claudette, on va dire.
1: Ah ouais, ouais, c'est clairement moins Claudette, ouais. Mais de toute façon, on n'avait pas le choix, hein. Reprendre Claude François, faut vraiment aller ailleurs, quoi.
0: Ouais, c'est sûr, c'est sûr. Ouais. Bon, bah, content que ça t'ait plu.
1: Ouais, merci, merci.
0: Et ben voilà, on arrive déjà à la fin de ce Discover, Étienne. Merci encore une fois d'avoir échangé avec moi.
1: Et ben ouais, merci aussi d'avoir assuré la technique. On se retrouve une prochaine fois.
0: Ouais, ça marche. À bientôt.
1: À bientôt.
0: Au revoir.
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3: Bonsoir tout le monde.
4: Bonsoir.
3: Bienvenue dans la petite cuisine de Studio Z. Vous écoutez De bouche à oreille. Nous sommes ensemble jusqu'à 20h. Ce soir, nous allons encore une fois pas loin de chez moi, dans le sud du Loir-et-Cher.
4: C'est parfait.
3: Avec nos invités du jour, Alexandre et Enzo de la boulangerie Le Pain de Demain. Je vous salue, messieurs.
5: Bonsoir.
3: Eh bien, ils sont installés dans un grand et beau local à quelques minutes du centre-ville de Saint-Aignan et du zoo de Beauval. On va découvrir votre boulangerie, votre travail tout au long de cette émission. Avec nous ce soir, et bien sûr, comme une fois par mois, mon acolyte fromagère, Colline. Bonsoir, Colline.
6: Bonsoir, Yann.
3: Et Colline, tu viens de nous... Alors, j'allais dire empester, non, c'est pas ça. Tu viens embaumer.
6: Oui, merci.
3: C'est mieux. Le studio entier, je sais pas qui passe derrière, personne heureusement, de deux fromages dont tu vas nous parler au cours de cette émission. Qu'est-ce qui pue comme ça?
6: Forcément un fromage persillé.
3: Oui.
6: Ils sont deux ce soir parce que j'ai pas réussi à choisir. Donc c'est un bleu du Vercors Sassenage et un bleu de chèvre grotte. Tous les deux ont une histoire et comme je ne parle pas assez des bleus et des fromages persillés, j'ai fait le choix ce soir de parler de ces deux-là.
3: Alors le mois dernier, on était sur des fromages qui étaient quand même assez crémeux. Mmh. On va pas dire insipides, mais ils ont besoin d'un petit accompagnement.
6: C'est ça. Là, et c'est des accompagnements d'ailleurs. Ce sont des accompagnements.
3: Tout à fait. Alors là, c'est le contraire.
6: Oui, tout à fait. Eux, ils ne se suffisent qu'à eux-mêmes. D'ailleurs, c'est bien simple, j'ai pas de pain. Comme ça.
3: Mais non, mais t'as amené des petites biscottes. Non, mais nos invités n'ont pas amené de pain parce qu'ils sont en vacances.
6: Non, mais même sans ça. Ils se suffisent à eux-mêmes.
3: Exactement.
6: Et vous le verrez tout à l'heure.
3: Eh bien, merci Colline. On te parle en milieu d'émission, de bouche à oreille, saison 8, épisode 9. C'est parti.
7: Vous faites combien de fournées par jour, madame Le Sage?
8: 3, des fois 4.
7: Et la première, à quelle heure? La première, à quelle heure?
8: À 2h du matin, je me lève.
7: Tous les jours?
8: Ah oui, monsieur. Et le samedi, je crois, à 1h. Je ne suis pas comme tous ces fainéants maintenant que c'est des gens sous leurs bras qu'ils ont. Là, il faut travailler le pain. C'est pas en dormant qu'on fait du pain. Il y a des fois la Catherine qui parle à la télé, au poste, là. Hein. Ah, il faut des chiffres, il faut des... Non, il faut travailler son pain. Et de la bonne farine. Et pas de la pilule, ni pas de la poudre, honnêtement.
7: Il faut le poignet.
8: Oui, c'est le poignet qu'il faut. Et puis, il faut avoir du goût pour son pain, il faut l'amour de son travail. Mais maintenant, ils l'ont plus, ils sont trop fainéants, tous ces jeunes galéraux.
3: Bon, je crois qu'elle a tout dit. Nos invités peuvent remballer, non? Non, peut-être pas. Eh bien, nous y sommes, ce moment de l'année que l'on attend tous, dès que les beaux jours se font rares, en octobre-novembre, et que le froid s'installe. Je vais bien sûr parler de l'été et de sa chaleur si bienvenue dans nos foyers. Plus besoin de laisser la porte du four ouverte pour que sa chaleur se diffuse dans la cuisine, puisque la cuisine est devenue le four. L'eau de la douche devient plus froide, ce qui permet de faire de grosses économies d'énergie. Vous voyez, j'y trouve du bon quand tout le monde se plaint qu'il fait trop chaud. Faites donc comme moi et écoutez plutôt les experts diplômés de l'université du PMU. Eux, ils sachent bien et bien mieux que tout le monde que c'est l'été et qu'il fait chaud et que c'est normal. Alors, trêve de plaisanterie, je pense à toutes celles et ceux qui, comme beaucoup d'entre nous, et moi inclus, avons un potager et qui galèrent en ce moment à maintenir en vie leur plantation. Bah oui, parce que moi, quand je vois les feuilles de mes courgettes, tout ça, elles font vraiment la tête. Hein,
6: oui, et même les petits pieds de tomates cerises, ils souffrent beaucoup, beaucoup.
3: Alors, faut pailler.
6: Faut pailler.
3: Bah oui, faut pailler, faut arroser le soir, et puis voilà quoi. Mais okay. Bon, elles souffrent quand même. Bon, on va passer un bon moment ensemble à parler fournil, sans que cela nous tienne trop chaud avec nos invités du jour. Mais avant, quelques bons plans, on va rester à Saint-Aignan, puisque cette semaine a lieu la Semaine de la Diversité et le Refugee Food Festival, en français Refugee Food Festival. On donne l'adresse d'un endroit qu'on aime bien. On a d'ailleurs reçu ici Gaëlle, la chef de cuisine. Il s'agit de Sur le Pont, qui concocte pour l'occasion un menu aux saveurs ivoiriennes. Alors c'est marqué ivoirienne, petit tiret, africaine. On va lire quand même...

0: Côte d'Ivoire, c'est en Afrique, on n'est pas encore. Donc voilà, c'est ce qu'elle nous dit, façon cuisine, comptoir et assiette à partager. Alors j'allais lire son compte Instagram, mais je vais vous en lire un autre, puisque je voulais également parler des petits fruits rouges de Camille dont nous avons parlé le mois dernier, mais je vous rappelle quand même, car elle n'a pas pu venir nous en parler ce soir. On peut trouver ces produits, donc ces glaces, à Loche, Tours, Montrichard, Amboise et Mont-Louis, dans des boutiques spécialisées type Biocoop, des magasins producteurs, des épiceries, en AMAP, dans des restaurants, et puis certaines pâtisseries en Indre-et-Loire. Je vous donne son profil Instagram, qui est très très intéressant, et il y a des petits événements, enfin des événements à venir au mois d'août, m'a-t-elle dit. Ça s'appelle, et en tout attaché, les fruits rouges de Camille. Revenons, non pas à nos moutons parce qu'on n'en a pas invité ce soir. Ah, t'as un truc à dire, Camille. Colline, hein. Camille, Colline, pareil. Colline, je t'écoute.
1: Alors, oui, j'avais quand même une petite chose à dire parce que je voulais revenir aussi sur une mésaventure qui est arrivée à notre ami coréen chez Seulo. Donc, c'est pas un bon plan, mais quand même, pensez à eux. Ils ont été victimes de 3 cambriolages en moins de 15 jours.
0: Non.
1: Et donc, je trouve que c'est un peu dur. Surtout que notre ami avait dû s'absenter pour des raisons personnelles en Corée. Et donc, je trouve que c'est vraiment décevant De se faire agresser lamentablement comme ça chez lui. Donc voilà, si j'ai un bon plan à donner, n'hésitez pas à aller manger chez lui. C'est un très bon resto coréen qui, je rappelle, est sur la place Jean Jaurès, derrière l'IUT, derrière la Halle au Grain à Blois. Donc n'hésitez pas à aller consommer chez eux. Il est adorable et il cuisine vraiment super bien.
0: Ah bah merci beaucoup. Ça c'est pas très sympa ça, ce qui arrive.
1: Non.
0: 3 fois cambriolé, mais qu'est-ce qu'ils ont pris la troisième fois?
1: Des bières. La première fois c'était 2 bières, la deuxième fois c'était 4 bières, et la troisième fois c'était les bières et la caisse.
0: Ah bah d'accord.
1: Voilà.
0: Écoutez, voilà, suivez nos recommandations pour aller dîner ou déjeuner. D'ailleurs, il fait déjeuner, dîner, les deux?
1: Il fait le déjeuner sûr. Le dîner, je sais plus du tout. Je suis désolée, je n'ai plus l'info.
0: Bon, on vous dira ça en fin d'émission et on affichera ça sur notre compte Instagram et également sur le site de Stulozef et sur la page de l'émission. Revenons donc avec nos invités du jour, puisque nous en parlons pain, farine, fermentation, levain, levure et tout un tas de flaveurs qui pourraient accompagner ce qui ça commence à sentir un petit peu moins
1: ici. Ah bon, à ce point-là, je sens plus rien.
0: Alors nos invités, Alexandre, je me tourne vers vous puisque vous êtes le propriétaire et le boulanger attitré.
2: C'est ça, je suis le propriétaire et je m'occupe de toute la partie pâtisserie, boulangerie.
0: Du pain de demain.
2: Du pain de demain.
0: Alors déjà un petit mot sur le pain de demain. Alors le pain 2DE et 2, le
1: chiffre.
2: Le chiffre.
0: Merci. Main. Expliquez-nous un petit peu d'où ça vient ça.
2: Alors le nom vient du concept tout d'abord. Donc on a choisi de développer une gamme de pain au levain, mais de pain de garde, donc de gros pain qu'on puisse tenir dans les deux mains. On est sur un pain qui aussi est travaillé à la main et façonné à la main, donc on a voulu vraiment mettre en avant ce terme là et je tiens à souligner aussi que à travers ces pains au levain, on est surtout sur des pains de garde, donc des pains qu'on va pas jeter à la poubelle le lendemain ou retravailler, mais bien consommer sur plusieurs jours.
1: Okay.
2: D'où le terme pain de demain.
0: Alors vous n'êtes pas de la région?
2: Non.
0: Au départ,
2: on est natif du Loiret, nous.
0: Et vous m'avez dit que... est-ce que c'était difficile de trouver une affaire? Parce que vous étiez salarié auparavant. Vous êtes tout seul ou vous étiez avec votre épouse peut-être?
2: Non, on s'est associé avec ma femme pour l'affaire.
0: Pour l'affaire. Mais avant, vous travailliez ensemble?
2: On a travaillé quelques mois ensemble dans le but de vraiment tout corriger avant de nous lancer dans les meilleures conditions.
0: Et vous n'avez pas pu trouver un endroit, alors pour notre plus grand bonheur, hein, vous expliquez pourquoi après, mais il y a beaucoup de gens autour de là où je vis dans la vallée du Cher qui commencent à vous connaître et vous avez un certain succès, tout à fait mérité d'ailleurs. C'est difficile de trouver un local aussi grand que celui-là, aussi beau, parce que dans le Loiret, de là où vous étiez originaire.
2: Dans le Loiret, il y a des affaires à vendre. Après, il y a des institutions, et c'est surtout depuis mon apprentissage jusqu'à mon installation, on a toujours vécu dans le Loiret. On voulait un nouveau challenge où des personnes connaissaient pas notre façon de faire, nos techniques. On a pu se démarquer à travers des concours déjà dans le Loiret. Donc les gens nous connaissaient et on voulait vraiment tenter autre chose ailleurs.
0: D'accord. Et vous avez fait un petit peu, vous m'avez dit que vous avez fait un petit peu le tour. Vous êtes allé jusque dans le Grand Ouest, jusqu'en Bretagne.
2: Oui, on est allé jusqu'en Bretagne pour visiter des locaux, des boulangeries. On cherchait le coup de cœur et c'est Saint-Aignan qui nous a emballé.
0: Alors Saint-Aignan, c'est pas mal comme affaire quand même parce qu'il y a c'est très touriste. Il y a beaucoup de locaux. Votre clientèle.
2: Alors notre clientèle, on joue énormément sur les locaux qu'on remercie de leur fidélité chaque jour. C'est grâce à eux qu'on vit d'une part. Et après, c'est vrai qu'il y a une grosse part de tourisme lié à Beauval. Donc on est à 1 km des parkings du zoo. On a les hôtels de Beauval juste derrière chez nous. Donc c'est vrai que ça joue beaucoup sur le flux.
0: Alors vous n'êtes pas venu seul, vous êtes venu avec votre apprenti ici. Enzo, bonsoir.
3: Bonsoir.
0: Enzo, tu as 15 ans.
3: Oui.
0: On va se tutoyer. Tu as 15 ans, tu es apprenti depuis un an au Pain de Demain, c'est bien cela ?
3: Oui.
0: Et donc, très rapidement, pour te présenter à nos auditeurs et auditrices, qu'est-ce qui t'a motivé pour aller faire ton apprentissage en boulangerie ? Est-ce que tu m'as dit que tu voulais faire pâtisserie, boulangerie
3: Oui.
0: Et donc ?
3: Pour savoir faire les deux.
0: Tu veux devenir boulanger plus tard ?
3: Oui.
0: Tu veux rester un petit peu au Pain de Demain
3: oui.
0: avant pour faire tout ça. Comment ça se passe en fait ? Parce que tu es à Blois, au CFA. Je reste une petite parenthèse sur le mode d'apprentissage, si ça ne vous dérange pas Alexandre. Parce que moi, quand j'étais apprenti, on passait 15 jours à l'école et 15 jours en entreprise. Est-ce que ça se passe toujours comme ça ou il y a une alternance
3: comment ça
0: se passe ?
3: Des fois oui, mais des fois non.
0: C'est-à-dire, tu passes plus de temps en entreprise qu'à l'école ?
3: Oui.
0: Sur un mois, par exemple ?
3: Sur un mois, il y a à peu près une semaine par mois.
0: Une semaine à l'école ?
3: Oui.
0: Et le reste ou
3: en
0: entreprise ?
3: Reste en entreprise.
0: Qu'est-ce qui te plaît le plus ? Est-ce que tu apprends plus à l'école ? Est-ce que ce que tu apprends à l'école, ça vient en complément de ce que tu apprends en entreprise ou c'est le contraire ?
3: C'est
0: ouais. L'inverse. Et tu peux nous expliquer avec tes mots, en quelques secondes, en fait, pourquoi ça ?
3: Bah parce que je vois plus de choses en entreprise qu'au CFA.
0: C'est plus varié ?
3: Oui.
0: Et les modes de... Est-ce que les techniques sont différentes en entreprise qu'à l'école ?
3: Non, elles se rejoignent.
0: C'est les mêmes ?
3: Oui.
0: D'accord. Donc ce que tu apprends en entreprise, tu peux déjà, tu as déjà les gestes pour arriver à quand tu arrives à l'école, quand tu vas apprendre la même chose ?
3: Oui.
0: D'accord. Donc en fait, tu es déjà bon quand tu arrives à l'école.
3: À peu près, oui.
0: C'est bien, c'est ça.
1: Mais du coup, qu'est-ce qui fait la différence vraiment entre ton école et ce que tu apprends ton patron ?
3: Bah, il y a plus de travail chez mon patron qu'à l'école.
1: D'accord. Donc, le fait de te mettre un peu sous pression ou en tout cas de te donner un objectif de pains réalisés,
3: oui.
1: De nombre de pains réalisés, c'est ça
3: oui.
1: qui va faire la différence pour toi ?
3: Oui.
1: Ok. Et c'est ça qui va façonner le fait que tu sois meilleur après ?
3: Oui.
1: Ok.
0: Donc, peut-être la réalité de ce que le métier va lui apporter, enfin, la réalité du métier pendant dans le futur, ça va être en entreprise, forcément.
1: Oui, mais alors après, j'aurais pu penser aussi que le choix de la matière, enfin, Alexandre aurait peut-être pu le confirmer aussi, que le fait d'avoir un type de farine qui ne soit pas le même qu'à l'école, ou ça pouvait aussi changer la façon de le travailler.
2: Ouais.
1: Après, je
2: sais pas. Non, ils ne vont pas travailler la même farine, forcément. Après, ils sont là pour nous transmettre des techniques, surtout à l'école, ce qu'ils font très très bien. Et nous, on va plus inculquer aux jeunes une passion, malgré tout, à travers nos fournils, à travers nos différents... choix de pain, on a une gamme assez variée et ils peuvent pas mettre tout en application sur une année ou deux années avec des différentes techniques. Et à l'école, ils vont se tenir au programme scolaire. Et nous, on est là pour...
1: Oui, c'est ce que j'allais dire. Il y a toutes les matières générales, hein, je suppose, quand on est à l'école.
3: Oui,
1: maths,
2: ça.
1: Français, histoire, géo, enfin, je sais pas trop ce qu'on fait au CFA, mais en gros...
2: C'est ça. Et nous, notre rôle va être essentiellement sur la partie technologie de la profession et la partie pratique et surtout cette passion à transmettre aux jeunes.
1: Oui, rien à voir avec la virgule de Jérémy tout à l'heure. Les jeunes se lèvent encore quand même pour faire tout
2: ça. Les jeunes se lèvent encore, avec quelques cernes, hein, mais les jeunes se lèvent encore.
0: Alors ça, c'est une des difficultés du métier, justement. Alors à quelle heure on se lève quand on est boulanger ?
2: Alors quand on est apprenti, on commence à 6 heures.
3: Oui.
0: Ouais.
2: Donc,
0: ça pique un peu ou...
3: Non, ça va.
0: Ça va.
3: Bah, au début, c'était compliqué, mais après, avec le temps, on se fait. Ouais.
2: Et après, moi, j'ai un boulanger en poste qui commence, lui, à 5h du matin. Mais moi, je commence à allumer les fours et à mettre au four à partir de 2h du matin.
0: Ah oui.
2: Comme le disait notre acolyte.
0: Et donc là, vous couchez à quelle heure, en fait? Vous dormez pas?
2: Oula.
0: Il y a des siestes l'après-midi?
2: Alors, on essaye de faire une sieste de 1 heure. Et ce que j'essaie d'inculquer aux jeunes aussi, c'est très important. Même si c'est 1 heure, ça permet de reposer un peu la tête. Et c'est nécessaire. Et au-delà de ça, après, moi j'ai une vie de famille. On a la casquette de chef d'entreprise et de boulanger, mais derrière on a une vie de famille. Moi j'ai 2 enfants en bas âge, donc.
0: Comment on fait pour combiner les deux?
2: Eh ben on fait.
0: D'accord.
1: Donc, pilote automatique, ça s'appelle.
2: C'est ça. Donc moi ma femme qui fait la fermeture à la boulangerie rentre et puis elle prend la relève et ainsi de suite.
0: Et donc on peut. Vous vous voyez quand même avec votre femme?
2: Bah on se voit toute la journée avec ma femme.
0: Ah oui, d'accord. Ok. Et ah oui d'accord. Ok. Mais c'est pas elle qui se lève à 2h du matin pour aller aimer le four à sol?
2: Non. On n'habite pas sur place, donc on a la chance d'extérioriser et de pouvoir vraiment couper une fois qu'on est parti à la boulangerie.
0: D'accord. Vos enfants sont jeunes?
2: Mes enfants sont jeunes, on est sur du 6 et 4 ans. Donc,
0: ah oui, d'accord.
1: Ça occupe.
2: Ils ont besoin d'attention.
0: Effectivement, bah, c'est pas facile. C'est pas une vie facile, hein, la boulangerie. Est-ce que tu es prêt pour ça, toi, Enzo, dans le futur, à te lever à 2h du matin
3: oui.
0: Pour faire du pain? C'est bon, ça, c'est oui. Ancré, ça te dérange pas?
1: Je crois que c'est un métier passion, de toute façon. Il n'y a même pas trop de questions à se poser. C'est à partir du moment où on aime ce qu'on fait, on se lève. Quoi qu'il arrive, on est
2: capable.
1: Comme
2: tout métier d'artisan, j'ai envie de dire. S'il y a la passion, bon, on compte plus, quoi.
0: Ouais, alors justement, en parlant de passion, parce que vous avez une certaine philosophie qui n'est pas rejointe quand même par tous les boulangers de France. On peut dire quand même la réalité du métier. Aujourd'hui, la majorité des boulangers en France sont pas bons.
1: Bon, ça,
0: c'est
1: bon.
0: Ah non, bah non, c'est vrai. Non, mais c'est vrai. La majorité des artisans boulangers en France font pas du bon pain. Alors là, on vous invitez vous parce que vous faites du très bon pain. Il y a des boulangeries. Dans la vallée du Cher, dont je suis, là où je vis, et vous également, on a la chance d'en avoir 3, 4, 5 qui tiennent vraiment le coup, qui valent le coup, qui fassent vraiment des très bons produits. On a cité quelques-unes hors antenne, on va les citer ici, à Lille, c'est très très bon, L-I-L-Y-E, à Bourré, il y en a une qui est au Palais des Lilis, hein, ça s'appelle, c'est très très bien aussi. Vous, le pain de demain à Saint-Aignan, il y a une boulangerie à Favol-sur-Cher qui tient vraiment la route. Et puis, il y a des artisans boulangers qui vendent des pains bio au levain. Il y en a un à Serré-la-Ronde, il y en a un à Pouillé chez moi, qui font des produits qui les vendent sur les marchés 2 fois par semaine.
1: À Blois, il y a le Fournil 1920 qui se trouve à côté Blois-Vienne également, qui fait sur son pain au levain bio. On est sur un four à bois en plus, donc on est vraiment sur une cuisson bien particulière. Après, il y a le Fournil de Lola sur Blois aussi, qui a une très bonne réputation. Moi, ce que je préfère, mais voilà.
0: Alors, il y a des très très bons boulangers, mais il faut dire que la part croissante des bons boulangers existe. Ça, c'est très bien. Je ne parle pas de la viennoiserie.
1: Non, on parle bien aux boulangers.
0: Mais là, il y en a de plus en plus. Mais il reste tout de même, parce que je vois que Jérémy n'était pas tout à fait d'accord avec moi, mais je reste sur ma position. Malheureusement, la plupart des boulangers en France ne font pas du très bon pain.
1: Non, et puis, on revient sur Alexandre, du coup, et le pain de garde. Aujourd'hui, on cherche ça. On cherche un pain qu'on peut garder. Un bon pain, un gros pain, qu'on peut couper à notre volonté, à notre guise, sans être obligé d'avoir une baguette qui, le lendemain, c'est terminé, quoi.
2: Puis les gens sont tellement pressés aujourd'hui aller à la boulangerie tous les jours, ils vont préférer y aller une fois tous les 3 jours, une fois par semaine. On a des clients qui font le plein une fois toute la semaine avec leurs différents pains. Nous, on a la chance d'avoir une trancheuse qui permet de couper tranche par tranche. Si vous voulez découvrir plusieurs pains à la tranche, on peut le faire. Et du coup, les gens viennent uniquement une journée, ils se déplacent une fois et puis ils en ont pour la semaine.
1: Pour la semaine. Okay.
2: Donc c'est ce qu'on remarque de plus en plus aujourd'hui.
1: Okay.
0: Justement, parce que vous faites du pain au levain et on va avoir une petite pause musicale et on parlera plus amplement de votre philosophie et du pain au levain et savoir pourquoi on peut le garder plus longtemps et pourquoi il est si bon.
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1: C'était Johnny Cash avec Breaking Bread. Merci Jérémy pour ce bon choix musical. Revenons donc en plateau. Nous sommes en compagnie d'Alexandre et d'Enzo du Pain de Demain à Saint-Aignan. Juste avant la pause musicale, je m'insurgeais un petit peu contre la médiocre qualité de la majorité des boulangeries en France. Sujet contre lequel s'est insurgé aussi mon ami Colline. Mais je reviens là-dessus parce que en réalité, juste de la fin de la Seconde Guerre mondiale, que je n'ai pas connue, jusqu'au mi-temps des années 1980, le pain en France, à très grosse majorité quand même, était très très très médiocre. À tel point que le gouvernement français, dans les années 90, a sorti d'ailleurs un décret en 1993 avec un cahier des charges pour la baguette de tradition. Donc auparavant, on mangeait en majorité des baguettes pour les Parisiens, parce que la baguette c'est typiquement parisien, du pain blanc avec tout un tas d'additifs. Je parle sous votre contrôle, Alexandre. Tout un tas d'additifs pour accélérer la cadence. On pétrissait très rapidement. Les additifs dans la farine faisaient en sorte que les fermentations étaient beaucoup plus courtes. On pouvait produire plus, mais on produisait pas très bien, avec un pain qu'on pouvait tordre et on pouvait faire un nœud avec la baguette, c'est limite, bon, je caricature, mais à peine à la fin de la journée. Donc vous achetiez là il y a Enzo qui me regarde avec des grands yeux de ses 15 ans, mais c'est vrai, t'achetais une baguette le matin à 7h, si tu l'avais pas touché à 16h, tu faisais un nœud avec, poubelle. C'était immangeable. Mais les gens mangeaient ça. En réalité, ils étaient habitués vraiment à ça. Alors, donc la baguette tradition a complètement changé les choses. Ça ne veut pas dire qu'on allait forcément mettre un levain naturel dedans. On peut toujours continuer, surtout pour la baguette, parce que je suis vraiment moi fan de la baguette avec une levure boulangère, donc monocellulaire, qui va donner une sorte de saveur. Parce que la baguette, c'est pour faire des sandwichs, c'est pour saucer son assiette quand on a mangé un coco. C'est plutôt sympa la baguette. Mais donc le cahier des charges, c'est uniquement de l'eau, de la levure, du sel, de la farine. Terminé, il n'y a rien d'autre. Voilà. Le levain, pourquoi c'est meilleur le levain?
2: Le levain c'est meilleur parce qu'on n'est pas du tout sur des cellules qu'on va contrôler. On va être sur une matière vivante constamment. Donc on a des levains qui sont centenaires sans problème. Moi, mon levain, actuellement, on a ouvert depuis un an et demi, mais mon levain, il est. Moi, je le connais déjà depuis 10 ans.
1: Et, il a 10 ans, votre levain?
2: Ce levain-là, oui, il a 10 ans. La souche, ça a commencé, moi, quand je suis arrivé en 2016 chez mon patron qui m'a formé après, par la suite. Donc, Franck Collas, qui exerce actuellement en tant que boulanger, responsable boulanger chez Christophe Hay. Quand moi j'ai découvert le levain chez lui, le levain était déjà bien plus ancien. Et c'est une matière qu'on peut travailler à l'infini à partir du moment où on le rafraîchit tous les jours. On lui donne à manger, c'est comme notre bébé en fait. C'est le bébé du boulanger en fait.
1: Alors comment on démarre un levain?
2: Alors on démarre un levain en général avec des plures de pommes. On peut le démarrer sur une base de fruits qu'on va laisser fermenter et après
1: levures indigènes,
2: c'est ça,
1: voilà.
2: Et après on va rajouter du coup de la farine et de l'eau. Donc il y a les levures sauvages présentes dans la farine qui vont exercer leurs propriétés et on va créer naissance sur une fermentation qu'on va rafraîchir petit à petit jusqu'à ce que ça devienne du levain.
1: Mais il faut pas avoir est-ce qu'on peut faire ça avec n'importe quelle farine?
2: Alors non, on utilise nous principalement de la farine. Si vous voulez faire une baguette de tradition, on va préférer une farine de blé. Après, on peut faire un levain à partir de plusieurs farines à partir du moment où elle est panifiable. On va, pour des pains sans gluten par exemple, sur une autre tour de seigle, on va pouvoir faire un levain, mais ce qu'on appelle un levain dur, à partir de farine de seigle pour vraiment obtenir un pain sans gluten.
1: D'accord. Et quelle quantité de levain à peu près faut-il pour faire, je sais pas, si vous faites 200 baguettes, enfin 200 pains de 500 grammes?
2: Alors on compte au kilo de pâte, on compte 100 grammes, au kilo de farine, pardon, on compte 100 grammes de levain.
1: 100 grammes de levain, et d'accord, et c'est pas mal quand même.
2: Ah ben c'est la norme aujourd'hui.
1: D'accord.
2: Après on peut le baisser. le fait d'avoir 100 grammes de levain, on sait qu'on obtiendra un produit quand même développé. Plus on va réduire en levain après, et plus on aura des mies qui seront un peu plus tassées. Donc on va gagner en conservation, on aura des mies qui seront encore un peu plus grasses. Mais après, il faut réussir à contempler et le pain et la dégustation et la demande du client. Aujourd'hui, les clients vont revenir sur des pains de garde, des pains à la coupe, mais des pains qui restent quand même un petit peu alvéolés. Donc voilà.
1: Alvéolés, tu as une mie qui soit assez aérée avec, ouais, avec des bulles.
2: Donc ça, on va réussir à le faire même avec un levain naturel.
1: Oui.
2: On a différents levains. Donc on travaille exclusivement sur du lait vin.
1: Ouais.
2: Donc ça va être un levain liquide sur nos baguettes de tradition française. Ça va être un levain dur, donc le levain liquide va apporter des notes lactiques. On va chercher à avoir des arômes vraiment de blé. Après, sur tout ce qui est pain de garde et pain type campagne, seigle et tout ça, on va chercher à avoir des notes un petit peu acidulées, des notes acétiques. On va venir chercher une fermentation acétique, pardon.
1: D'accord.
2: Donc ça va varier selon le pH de notre levain.
1: La différence qu'il y a entre le parce que vous travaillez le levain et vous faites également des baguettes, vous m'avez dit, avec une levure boulangère. La levure boulangère, est-ce que elle n'envahit pas un petit peu tout l'environnement? Est-ce qu'il est possible de faire une séparation entre la levure boulangère et les pains que vous allez faire fermenter au levain, par exemple?
2: On n'a pas du tout les mêmes modes de fabrication, en fait. On va avoir un pain du coup à la levure qu'on va pétrir, diviser, façonner, et après on va avoir un pointage sur couche façonné. Et en parallèle, on va avoir nos gros pains de campagne ou des choses comme ça qui vont eux être sur une fermentation longue en bac. Donc on va concentrer vraiment tous les arômes.
1: D'accord. Beaucoup plus d'arômes, on le disait, dans le levain, parce que dans la levure boulangère, on est vraiment sur une monocellule, la même chose, qui va apporter donc une seule molécule, finalement, un seul type de saveur. Ce que vous recherchez aussi, c'est la multiplication des... Il y a beaucoup de bruit à côté, là. C'est toi qui fais des... T'as envie de manger des... Parce qu'on n'entend jamais Jérémy en direct, hein, derrière sa vitre fictive, là. Mais par contre, quand il a faim, on l'entend beaucoup.
3: Non, c'est moi qui lui ai demandé pour que ce soit discret. Merci, Yann.
1: Eh ben, c'est raté, Colin.
3: Ah là là.
1: Je disais donc, il y a beaucoup de saveurs dans le levain, c'est ce que vous recherchez aussi? Beaucoup plus de saveur avec un pain au levain?
2: Oui, bien sûr. Oui. Et ça va être surtout de contrôler cette saveur. C'est-à-dire, encore une fois, sur un levain jeune, pour de la tradition, on va venir chercher vraiment des arômes lactiques. Donc, et c'est ce que je montrais il n'y a pas plus tard qu'hier à Enzo, enfin, il y a deux jours, parce qu'on était fermé hier.
3: Vacances oblige.
2: On a des arômes de fromage blanc, de yaourt. Des choses vraiment lactiques et on va pouvoir aller jouer sur d'autres puissances sur la fermentation acétique. On va pousser nos levains avec d'autres farines qui sont à proprement faites pour. Donc on peut jouer avec tous ces arômes. Une levure, ça va être monotone, comme vous pouvez le dire. Donc,
1: c'est ça. Oui.
2: Il y a beaucoup moins de choses à faire avec une levure.
1: Donc la levure, c'est bien pour la baguette, et puis c'est tout.
2: C'est tout. On
1: est
2: d'accord. S'arrête là.
1: Voilà. Mais chef,
3: oui, mais
1: on
3: Enzo,
1: très,
3: du coup, la maîtrise très très bien cette levure après.
2: Alors Enzo, il a été surtout récompensé sur la baguette de tradition française. Donc on a une toute petite part de levure, mais on a vraiment la part de levain qui prend toute sa place.
3: Ok.
1: Alors, bon, on peut en parler tout de suite, hein. D'ailleurs, j'avais prévu ça pour la fin de l'émission, mais non, parce que j'ai encore un truc sur le... on va revenir vers toi un petit peu vers la fin de l'émission, Enzo, parce que c'est important, parce que le levain quand même permet une meilleure digestion.
2: Oui.
1: Alors le levain, il va quand même créer avec toutes les bactéries, tous ces petits enzymes des champignons, hein, finalement, hein, qui vont se former. Il y a des molécules. Alors il y a la molécule, la protéase, qui va être produite. C'est une molécule qui va vous permettre de mieux diriger le gluten, qui va le couper, comme ça. Et pour les gens qui sont, alors, pas intolérants au gluten, parce que là, il n'y aura rien à faire pour eux, enfin, peut-être pour eux, parce que les gens qui sont allergiques au gluten, là, il n'y aura rien à faire pour eux.
2: Non.
1: On est d'accord. Les gens qui ont une petite intolérance, le pain à levain, ce sera quand même beaucoup mieux que la baguette
2: normale.
1: Ce
2: sera plus digeste, oui. Et après, on a des pains qui sont plus faibles en gluten aussi, qui qui seront plus appropriées.
1: Avec d'autres farines,
2: pour...
1: ouais. Ouais. Alors, quelles sont-elles, justement, les farines avec, comme tu vous le dis, la farine de seigle, par
2: Alors,
1: exemple,
2: on a la farine de seigle, donc, ou à l'aide d'un levain de seigle, on sera sur un pain qui sera quasiment sans gluten. On ne peut pas donner un pain sans gluten, étant donné qu'on évolue dans une ambiance de farine. Oui. Donc, on n'a pas le droit de donner cette appellation-là. Et on utilise aussi la farine de corazon, donc on est sur une farine de blé ancien qui est beaucoup plus digeste et plus appauvrie en gluten. Et on utilise aussi la farine de petit épeautre. Donc
1: ah
2: là,
1: oui.
2: On est sur une farine aussi qui est complète et appauvrie en gluten.
1: Alors, la fermentation au levain permet de créer aussi parmi les molécules la phytéase. La phytéase, c'est une molécule qui va venir casser l'acide phytique. L'acide phytique, c'est toutes les céréales pratiquement ont de l'acide phytique, et l'acide phytique, c'est très très mauvais pour la santé. Et l'avantage du levain, c'est que la phytéase, justement, va complètement détruire cet acide phytique. Donc, on recommande vraiment la consommation de pain au levain. Ça fait pas grossir le pain, Alexandre?
2: Ah, ça dépend comme il est consommé. Le pain au levain.
1: Ça dépend ce qu'on met dessus.
2: Voilà. Le pain au levain, lui, ne fait pas grossir. Non. Après, avec du beurre et de la confiture.
1: Ouais, mais ça, c'est un autre péché mignon. Ou alors avec du fromage.
3: Ah bah,
2: ouais, avec
3: toujours.
2: Du fromage.
1: Belle transition, n'est-ce pas?
3: N'est-ce pas? C'est parfait. C'est beau. Eh ben, on va parler de mes petits fromages alors.
1: Bah, vas-y.
3: Eh bien, c'est parti.
1: De toute façon, moins, on s'est habitué. Hein.
3: Je te dis, moi, je sens plus rien, c'est fini. Alors, il y a le bleu du Vercors Sassenage, donc qui est un fromage de montagne, hein, le Vercors. C'est du côté de l'Isère. On a.
1: J'approche du micro.
3: Merci, c'est gentil. Donc c'est un fromage bleu qui au départ était plutôt fait, alors pour un côté pratique, puisque c'était un fromage qui était transformé parce qu'on pouvait pas transporter le lait surtout. Donc il était conçu pour pouvoir être transportable beaucoup plus facilement. Et c'est donc de cette façon que ils payaient leurs impôts avec ce fromage à l'époque du Moyen Âge.
1: Un peu comme la bloche du reblochon.
3: Exactement.
1: Là, sauf c'est que là, un moyen de contrôle.
3: Voilà. Le blush est différent. Alors, le bleu du Vercors est arrivé plutôt dans nos contrées grâce à François Ier, puisque c'était son fromage préféré. Donc, il l'a ramené jusqu'à chez nous, et donc ça a permis de nous faire connaître ce beau fromage. Donc, on est sur un bleu de vache qui est visuellement relativement persillé. Donc, c'est celui que j'ai coupé, que j'ai mis à déguster.
1: Mangez des fromages, messieurs.
2: Pas tellement, mais on va faire un effort.
3: En plus, en bleu, non, mais elle exagère.
1: Je vais éviter la biscotte parce que ça va faire du bruit et l'antenne, ça passe. Mais allez-y. Hein.
3: Donc, on est sur un joli bleu qui est bien crémeux. Puis là, il est à température ambiante, alors on se régale. On a l'avantage d'avoir une belle texture. Donc, on va se rapprocher pour les auditeurs d'une texture de morbier. On est sur quelque chose qui va être assez tendre, assez moelleux. Et en même temps, on a ce bleu caractérisé qui va arriver et qui est plutôt parfumé, mais sans être agressif.
1: Alors, morbier, mais moins caoutchouteux que le morbier, quand même. On a un truc sur Kiffon, là.
3: Ah oui, voilà. Mais c'est un fromage qui fond très très bien en raclette. Ah ouais. C'est un bleu que je propose en raclette. Voilà.
1: Ah, c'est vrai.
3: C'est vraiment une pépite
1: Ça doit
3: en fonte.
1: Sentir très fort quand c'est chaud, hein. Non?
3: C'est toujours pareil.
1: Bah, je suis pas obsédé par les odeurs, mais c'est peut-être parce qu'il fait très très chaud dans le studio.
3: Oui, c'est très probable, effectivement. Donc en tout cas, ce bleu, c'est vraiment un joli bleu à découvrir pour les personnes qui aiment le bleu Jex, par exemple, qui est plutôt jurassien. On peut partir sur un bleu du Vercors. Messieurs, vous êtes pas du tout bleu, ça vous.
2: Non, mais et j'ai goûté. Et c'est vrai qu'on n'est pas sûr. Ça passe.
3: Voilà.
2: On est bien. On est bien.
3: Merci pour l'effort.
1: Enzo, tu manges du fromage, Enzo, quand même?
4: Pas tellement.
1: Pas tellement, d'accord. Je préfère le dessert.
3: Oh, des boulangers qui mangent pas de fromage.
1: Mais non, mais il va être pâtissier après.
3: Ah
1: donc,
3: bah oui, rien à voir. Et puis l'autre, c'est un bleu de chèvre. Alors là, par contre, on est plus local. On est sur un bleu qui est affiné ici en région centre Val-de-Loire, puisqu'il est affiné dans le Cher. Et c'est un bleu qui va avoir une texture un peu plus ferme, un peu plus cassante. Et c'est un bleu que j'aime beaucoup mettre sur mes plateaux en ce moment, parce que on a vraiment un goût 100% chèvre qui ressort. Visuellement, il est même blanc. Quand on l'a ouvert avec ma collègue, on s'est même retrouvé.
1: Un pecorino un peu.
3: Ah bah entre un pecorino et un bleu de terre mignon. Si vous avez déjà entendu parler de ce fromage, le bleu de terre mignon.
1: Pas du tout.
3: C'est un fromage qui est fait par très très très peu de producteurs dans les Alpes. Et en fait, c'est une grosse fourme type Cantal. Et quand vous l'ouvrez, bah, c'est au choix. C'est soit il est blanc, soit il est bleu.
1: Ah
3: et
1: bon
3: là, en l'occurrence, il était sorti très blanc chez moi, ce bleu de chèvre. Alors du coup, c'était très drôle.
1: Ah, il est ensemencé comme ça à l'aiguille.
3: Exactement. Pareil. On le voit sur les traces d'ensemencement. Ouais, ça doit être ça.
1: C'est de la triche. Hein.
3: Et c'est 100% chèvre. Alors si vous admettez encore moins chèvre. Oh, Enzo a fait une grime. Là, je pense
1: il n'aime pas le fromage bleu. Ah, il n'aime pas le fromage. Il n'aime pas le fromage bleu. Il n'aime pas le chèvre.
2: Autant le chèvre, on le travaille beaucoup, surtout en boulangerie.
3: Oui.
2: Mais bon, après.
3: Vous arrivez quand même à le mettre directement dans des pains.
2: Oui.
3: Ok.
2: Alors j'ai déjà fait. Alors il faut passer par un stade où on va le surgeler de façon à ce qu'il se dissoute pas dans le pain. Mais on a déjà fait des pains type pain de campagne avec une association chèvre épinard qui marche très bien.
3: Ah oui, alors effectivement, je recherche désespérément un boulanger depuis plusieurs années maintenant qui voudrait bien travailler avec moi pour faire un pain hérisson. C'est une recette dans laquelle c'est une grosse boule de pain de campagne qu'on vient précuire, dans laquelle on vient creuser la mie au milieu. Et l'idée, ce serait de mettre des morceaux de fromage en même temps qu'on a creusé cette mie et de mettre les morceaux de pain, les morceaux de fromage, et que finalement on puisse le recuire à la maison et qu'on puisse le sortir comme ça. Voilà, ce serait et que ça file de partout. Bon, voilà, ça c'est ma gourmande de fromage qui ressort. Mais en tout cas, voilà, l'idée c'est d'avoir un fromage sur lequel on peut avoir quelque chose d'un peu filandreux qui pourrait être hyper agréable. Mais pour en revenir à mes bleus, donc le deuxième bleu de chèvre, 100% chèvre. Cassant.
1: J'avais jamais mangé ça. Hein.
2: C'est très sympa ça par contre.
3: Et... Bon. Ah, ça passe pour tout le monde là
4: Oui.
3: Ah, bah c'est super. Bon. À l'unanimité alors. Et c'est vraiment un bleu local. C'est celui qui est affiné dans le chair et on a une très très belle. Enfin, c'est vraiment un très beau produit. C'est très ferme par contre en texture. C'est très cassant, mais.
1: Et donc on peut le trouver chez toi.
3: Oui.
1: Tu peux nous rappeler l'adresse de ta.
3: À la Passion du Fromage, au 6 quai Villebois-Mareuil, 41 000 Blois.
1: Magnifique. Et tout ça à la coupe
3: Oui, toujours.
1: C'est les fromages que tu as tout le temps, toute l'année?
3: Oui.
1: D'accord. Oui. Donc un qu'on... rappelle-nous le premier quand même.
3: Le premier, c'est un bleu du Vercors Sassenage. Alors, pourquoi il a les deux noms en plus? Parce qu'au départ, il s'appelait bleu de Sassenage. Et en fait, ça parlait à personne. Donc on a rajouté Vercors. Comme ça, ça fait bleu du Vercors. Et les gens ça situent mieux le Vercors que Sassenage.
1: Et l'autre?
3: Et l'autre, c'est un bleu de chèvre grotte.
1: Et ça vient d'où?
3: Affiné dans le Cher.
1: Affiné dans le Cher.
3: J'en sais pas vraiment plus sur l'origine, mais c'est 100% chèvre.
1: Bah, c'est très très sympa ça. Bah, écoute, merci beaucoup Colline.
3: Oui,
1: on va continuer à les déguster pendant la pause musicale. si Jérémy est prêt, nous... Allez, bah, c'est parti, tu nous balances ce que tu veux, puis on dira ce que c'est après.

0: Alors, puisqu'on parle de pain, alors c'est la programmation musicale de Jérémy, c'était House of Pain, en anglais House of Pain, qui nous chantait Back from the Dead. Back from the Dead. Très bien, merci beaucoup Jérémy. Et juste une question avant de parler quand même des concours que vous avez gagnés. Et puis, vous en avez gagné plein en fait, vous concourez à tous les concours. Hein, on se demande combien de temps vous passez dans votre boulangerie, hein, parce que vous êtes tout le temps à la télé ou à la radio ou dans ou je sais pas où. Faire du pain à la maison, est-ce que c'est une bonne idée?
1: Je dirais que c'est pas une bonne idée quand même.
0: Alors, merci. Alors ça, vous allez vraiment dans mon sens, Alexandre, j'adore ça. Expliquez-nous un petit peu pourquoi. Selon vous, hein.
1: Bah, selon moi, on va pas avoir tout le matériel nécessaire à obtenir une bonne fermentation et ça demande quand même énormément de technique, ce pourquoi aujourd'hui on peine à trouver des gens compétents. Et vous aurez un résultat forcément, mais il sera pas à la hauteur de votre attente. On a vraiment besoin de matériel qui contrôle l'hygrométrie, qui contrôle des températures fixes et un développement bactérien qui soit vraiment constant, quoi.
0: Alors, on a vu plein de gens hyper fiers de faire ça pendant le confinement. Voilà.
1: Ça fonctionne, hein. Il y a des machines à pain, des choses comme ça, mais on n'aura jamais un résultat comme un boulangerie.
0: C'est... Ça, c'est sûr. Enfin, comme un bon boulanger.
1: Voilà.
0: Comme un boulanger médiocre, on peut. Mais c'est peut-être ça, en fait, justement, parce qu'il y a tellement de mauvais boulangers que les gens ils peuvent faire un truc meilleur chez eux.
1: Alors,
0: il y a de plus en plus de bons boulangers.
1: Il y a de plus en plus de bons boulangers.
0: Oui, ça, c'est sûr.
1: On retrouve quand même le goût du bien manger. Et aujourd'hui, si on veut continuer de se développer sur nos activités, il faut passer par de bonnes farines, pas des matières premières de qualité et continuer de faire évoluer nos métiers.
0: Alors ça justement, c'est le prix de la qualité passe par des très bons produits de toute façon.
1: Ah oui, oui.
0: D'accord. L'eau, est-ce que c'est également très important, la qualité de l'eau?
1: La qualité de l'eau aujourd'hui est primordiale sur les arômes finales du pain.
0: Vous êtes satisfait de ce que l'eau, c'est de l'eau du robinet, hein, vous prenez
1: Ah, à la base, c'est de l'eau du robinet, oui. Ouais. Après, il existe plusieurs systèmes, on va dire comme vos filtrations à la maison, mais qui sont étudiés pour.
0: D'accord.
1: On a plusieurs choses. C'est un fabricant de pétrin qui a mis ça au point, où il y a plusieurs systèmes de filtration pour sélectionner uniquement les molécules qui vont nous permettre de développer les arômes au mieux dans le pain.
0: Ah oui, vous avez ça, vous, chez vous, à la boulangerie?
1: Alors, nous, on ne l'a pas encore. On est en train de voir sur les devis pour pouvoir l'acquérir, justement, pour améliorer encore notre qualité de pain.
0: D'accord. Vous êtes vraiment à la recherche de qualité, du plus. Je vois
1: qualité,
0: Enzo, ouais, qui acquiesce ici, parce que Enzo, justement... Alors, Enzo, toi, on va parler de toi en premier, hein, parce que tu meurs d'impatience de parler à la radio, et je comprends très bien. Moi, je meurs d'impatience de te poser les questions. Alors, Enzo, tu es arrivé troisième au concours de la baguette tradition.
2: Oui.
0: Et deuxième au concours du meilleur croissant. Et alors, ça, c'est quand même très bien. C'est des concours départementaux, régionaux. Tu nous éclaires un petit peu là-dessus?
2: Départementaux.
0: Ça, c'est quand même pas mal, dis donc, à 15 ans, après un an d'apprentissage.
2: Oui.
0: Tu dois être fier de toi?
2: Oui.
0: Est-ce que ton patron est fier de toi?
1: Ah oui, oui, oui. On est sur des jeunes motivés et on en a besoin aujourd'hui.
0: Alors, justement, moi, c'est une question à te poser. Dans ta classe, au centre de formation des apprentis, au CFA, donc le lycée de Blois, combien êtes-vous dans votre classe?
2: On est une dizaine.
0: C'est pas beaucoup, ça, hein?
2: Non.
0: Une dizaine, il y a combien de classes de différents niveaux? Là, il y a combien d'années?
2: Comment ça?
0: Mais tu vas faire 2 ans, 3 ans d'apprentissage, 1 an? Tu vas faire
2: 2 ans.
0: 2 ans d'apprentissage. Il y a des la classe. Là, t'es en deuxième année, c'est ça?
2: Première année.
0: Première année. Il y a une classe de deuxième année.
2: Oui.
0: Ils sont combien eux?
2: Ils doivent être une quinzaine.
0: Donc, on va dire que sur le département, en tout cas à Blois, il y a 25 apprentis boulangers. C'est bien ça?
2: Oui. Après, il y a plusieurs classes.
0: C'est-à-dire?
2: Bah, il y a plusieurs classes de première année et plusieurs classes de deuxième année.
0: Ah oui, donc vous êtes beaucoup plus que ça, finalement.
2: Oui.
0: Ah oui, d'accord. Ça fait combien d'apprentis en tout?
2: À peu près 70-80.
0: Combien vont finir dans le métier, d'après vous, Alexandre?
1: Si on en garde une dizaine, une quinzaine, ce sera déjà très, très, très, très beau.
0: Ouais. C'est pas beaucoup, hein, comme contingent. Alors, hein, toi, est-ce que ça te désespère un petit peu ou ça te motive plus encore pour faire des choses bien?
2: Bah oui. Bah, c'est un peu désespérant parce qu'il y a de moins en moins de jeunes qui sont motivés.
0: C'est dommage un petit peu?
2: Bah oui.
0: Ouais. Qu'est-ce que tu dis aux jeunes de ton âge qui ne savent pas vraiment quoi faire en sortir de l'école? Parce que toi, tu as quand même 15 ans, donc tu as fait ta troisième, tu as arrêté après la troisième.
2: Oui.
0: Après le, enfin, peut-être lui presser le brevet, c'est ça?
2: Oui.
0: Et après, boum, t'as choisi toi-même de devenir apprenti?
2: Oui.
0: L'école, ça t'intéressait pas plus que ça de continuer dans une voie générale, on va dire?
2: Ouais. Je voulais commencer le travail le plus tôt possible.
0: Pour apprendre un métier?
2: Oui.
0: Ça, c'est vraiment, ça, c'est motivant de les gens comme ça. Est-ce qu'ils sont rares? Vous me disiez que c'était rare quand même.
1: Ah oui, c'est de plus en plus rare. Après, on a des jeunes qui sont motivés, qui se plaisent, et après, on a des jeunes qui se cherchent, beaucoup de jeunes qui se cherchent.
0: Oui, qui ne savent pas du tout quoi faire de leur vie.
1: Non.
3: Et puis, boulangerie, c'est pas aussi justement la première porte pour aller vers pâtissier, chocolatier, confiseur, glacier, etc.
1: C'est ça. Soit on commence la boulangerie, soit on commence la pâtisserie. Mais tôt ou tard, en général, on finit toujours par faire l'un et l'autre.
3: Ok.
1: C'est très complémentaire. Okay. Un pâtissier, soit il choisira d'aller vraiment sur la partie confiserie, glacerie, chocolaterie. Mm-hmm. Mais un boulanger, pour ma part, ira forcément toucher à la pâtisserie.
0: Mm-hmm. Forcément. T'as une autre question, Colin?
3: Non, désolé, excusez-moi. Ah bah,
0: ouais, j'attends que tu poses plein de questions. Combment vous êtes en fait à faire le concours Enzo, je m'adresse à toi, pour la baguette tradition, par exemple.
2: On devait être 4 ou 5.
1: Vous étiez plus que ça, vous étiez 8 de mémoire.
2: 8.
0: C'est quand même pas mal, mais toutes tes préparations, ça se passe au pain de demain?
2: Oui, en entreprise,
0: oui. Et oui, forcément, parce que tradition, c'est combien d'heures de fermentation pour une tradition?
2: Entre 15 et 18 heures.
0: Ah, c'est quand même pas mal, ça. Hein. Alors, combien de fermentations, justement? Parce qu'il y a le premier, ce qu'on appelle le pointage, qui est la première fermentation, c'est la plus importante.
1: Donc, on a l'autolyse, donc, oui. En premier lieu, qui va servir à révéler les levures naturelles,
0: oui.
1: Donc les levures sauvages que je parlais tout à l'heure. Et ça va permettre de détendre le gluten. Donc, suivant si la farine est fraîche ou moins fraîche, on est sur une farine qui n'a pas d'additif. Donc, il faut vraiment s'adapter constamment au produit. S'il fait chaud dehors, il va falloir s'adapter. On va avoir des blés qui vont avoir beaucoup plus de force. Donc, il va falloir augmenter les autolyses ou l'hydratation pour obtenir un produit qui devra, malgré tout, aux yeux du client, être le même constamment toute l'année. Donc, c'est la difficulté de nos métiers.
0: C'est difficile à maintenir.
1: Oui, mais c'est là où on voit vraiment le boulanger.
0: Oui.
1: C'est vraiment le toucher de pâte du boulanger qui va faire à mettre les yeux dans le pétrin et à toucher sa pâte en cours de pétrissage.
0: Pour une constance du produit. Oui.
1: Donc ça, c'est important. Donc une fois qu'on a l'autolyse, donc là on a au minimum 2 heures d'autolyse qui peuvent aller jusqu'à 4 heures en fonction de la force des blés. On va prendre un pétrissage lent, donc pour garder toujours des mies grasses, des mies qui soient toujours de couleur crème. On pourra reconnaître une baguette qui a été pétrie intensivement, comme on en parlait tout à l'heure. Vous coupez une baguette en deux, elle est toute blanche à l'intérieur. Donc ça, c'est l'oxydation de la farine qui aura été faite au pétrissage qui aura cet effet là et tout de suite on va, l'air va masquer le goût, donc on aura des baguettes qui seront moins goûteuses. Donc on va pétrir du coup lentement notre pâte, la bassiner, on va la laisser pointer encore une demi-heure pour que la fermentation en masse commence à se développer. Et après, on va la décuver et la mettre en bac. Et là, l'étape de fermentation en bac de 15 à 18 heures va démarrer en froid.
0: Je notais sur les concours que vous avez remportés. Alors là, quand même, c'est pas mal. Vous avez gagné. Alors, ce qui est affiché, j'ai pas tout noté. Hein, vous allez m'éclairer un petit peu. Vous avez affiché sur la devanture du pain de demain. Tous les premiers, deuxième, troisième prix que vous avez obtenus. Alors, peut-être pas les troisième prix, je ne sais pas, mais en tout cas,
1: il y a quelques-uns en troisième prix.
0: Quelques-uns.
1: Ouais.
0: Alors, on va les énumérer. Alors, vous avez fait premier, deuxième, troisième dans quelle catégorie?
1: On a fait premier en pain en céréales, du coup, l'année dernière, sur un pain où on a proposé un pain à base de farine de sarrasin et graines de sarrasin torréfiées. On a fait deuxième en baguette de tradition française, donc l'année dernière. Et cette année, on s'est démarqué sur le côté viennoiserie, où on a fini deuxième sur le meilleur croissant au beurre du département et premier sur le pain au chocolat. Donc on est qualifié pour le concours régional qui aura lieu normalement au mois de septembre.
0: Oula, on reparlera de vous alors.
1: Voilà, c'est ça.
0: Juste pour ça. Et pour les auditeurs et auditrices qui sont également téléspectateurs d'M6, pour le coup, vous avez gagné le concours régional de la meilleure boulangerie de France.
1: C'est ça, on a fini vainqueur de la région Centre-Val de Loire sur la meilleure boulangerie de France sur M6.
0: Alors ça, c'est un truc énorme, parce que là, il y a énormément de boulangeries qui participent.
1: Ouais, c'est génial, ouais. On s'est démarqué, donc du coup, il y avait un casting dans un premier temps. Après, on était 10 boulangeries en lice sur la région Centre-Val de Loire et on a réussi à se démarquer et à plaire suffisamment pour monter au national à Paris.
0: Mais alors, justement, on va répéter un petit peu ce qu'on disait hors antenne parce que moi, je les vois un petit peu à la télé. Donc, ils viennent dans votre boulangerie. Vous avez quelques produits que vous aimeriez qu'ils goûtent quand même.
1: Oui, c'est ça.
0: Enfin, mais en fait, ils ne choisissent pas du tout ça.
1: Ah non, c'est...
0: complètement aléatoire.
1: On leur présente la boutique, pleine de tous nos produits. Et
0: ils parlent de tout. En fait, ils parlent de beaucoup de choses quand même. Ils énumèrent beaucoup de choses derrière la vitrine.
1: Ils énumèrent, alors ils regardent les pains, ils vont regarder le snacking là, qui est quand même omniprésente aujourd'hui en boulangerie.
0: Ouais.
1: Et la partie pâtisserie. Et après, c'est selon les envies. Hein. Ils vont choisir, Chiara a choisi un petit gâteau à base de bananes et de noisettes chocolat. Et Bruno Cormeret a choisi une brioche. Donc,
0: et vous n'étiez pas du tout préparé à ça, vous vouliez représenter autre chose. Vous,
1: ah oui, on était parti sur autre chose. Mais
0: est-ce que c'est stressant justement quand ils prennent autre chose? Mais après, vous êtes sûr de la qualité de vos produits?
1: On est sûr sur la qualité de nos produits. Après, il y a des produits qui sont plus ou moins réalisables à grande échelle. On sait derrière, il va y avoir des retombées à la suite de l'émission. Donc, si c'est des produits qui prennent où on n'a que deux ou trois moules pour les réaliser, il va falloir tout de suite réinvestir.
3: Voilà,
1: c'est ça.
0: Et ça a marché comme ça?
1: Ça a marché sur notre produit phare, donc la fleur de burrata, qu'on a présenté en création réellement sur notre produit fétiche. Et il a fallu que je rachète beaucoup de moules.
0: C'est quelque chose que vous avez développé. Alors, ça, on va en parler justement. La fleur de burrata, c'est un produit que vous avez développé uniquement pour le concours ou c'est quelque chose que vous faisiez avant?
1: Non, on l'a travaillé uniquement pour le concours.
0: D'accord.
1: On a eu les premiers jets qui ont été en boutique afin d'éviter de gaspiller la marchandise. Mais on l'a travaillé vraiment juste dans son entièreté à fond jusqu'à temps d'obtenir vraiment le produit que l'on souhaitait.
0: Alors, c'est un produit d'été. Alors, parlez-nous-en parce que là, ça m'a fasciné ce que vous m'avez dit quand on a préparé l'émission, vous et moi. Mais allez-y. Est-ce que toi, tu participes à l'élaboration de ce produit également, Enzo?
2: Non.
0: Du tout.
1: Ah, il pourrait y participer. On est sur une base de pâte à croissant, donc on rejoindra Enzo qui a remporté un concours là-dessus. Donc voilà, on est sur une base de pâte à croissant striée, donc on a un travail sur la pâte qui est vraiment complexe avec un double laminage. On va former.
0: Donc la pâte à croissant, c'est une pâte levée,
1: feuilletée. Ouais, elle est tourée et travaillée après. Donc on va travailler sur des pétales qu'on va positionner dans un moule de façon à former une fleur. Pour la cuisson, on va garnir ces pétales de pesto, donc toujours maison. On est sur des produits 100% faits maison. On va venir mettre une tomate au milieu pour la cuisson, pour créer une cavité. Donc cette tomate, après, on la retravaillera sur une concassée de tomate qu'on va venir intégrer. Après cuisson, on va venir mettre une crème de chèvre au fond de notre fleur de notre fleur. Un pesto, pignon de pin.
2: Okay.
1: Après, on va venir mettre une concassée de tomate au basilic, notre burrata. On va remettre une pointe de chèvre et on va y coller nos sphérifications de billes calamansi basilic. Donc le calamansi, on est sur un agrume japonais. On va avoir quelque chose qui vraiment vient pepser le tout. Et on va finir par zester un citron kombava. Donc là, on est encore sur un autre agrume qui va apporter beaucoup, beaucoup de fraîcheur. On est sur des notes un petit peu citronnelles pour apporter vraiment la fraîcheur nécessaire à ce produit.
3: Ouais, donc en fait, il est froid au final. Parce qu'il y a eu trois cuissons, d'après ce que j'ai retenu. Les premiers pétales,
1: les tomates, la concassée, il y a eu les tomates.
3: Et la tomate. Ouais. Ok. Et du coup, vous le mangez froid et ça doit être impressionnant quand même.
0: Mais ça, c'est vraiment bien parce qu'on mettra. Je vais aller chez vous. Vous rouvrez quand en fait là?
1: On rouvre le 7 juillet.
0: Alors le 7 juillet. Alors justement, ça va être l'occasion pour nous, pour cette fin d'émission, de vous donner un petit peu. On a encore 3 minutes. Merci, Jérémy. T'as pas encore un titre à prononcer en français? Un titre anglais? Non, c'est bon. On va mettre ça sur les réseaux parce que justement moi ça m'intrigue énormément, mais j'ai envie de goûter ça là, mais ça se mange comment en fait? Parce que là c'est un repas entier pour une personne.
1: C'est un repas entier, alors il y en a même qui la partagent à deux. On est sur des produits qui sont assez généreux.
3: C'est une burrata de 125 grammes?
1: Non, on est sur une burrata de 55-60 grammes.
3: Okay.
1: Pour qu'elle tienne vraiment dans notre viennoiserie. Oui, il y en a qui la partagent à deux. On la mange essentiellement froid, sinon on peut la faire tiédir, par contre il faut retirer la burrata. Donc, c'est préférable. Mais en général, il la mange froid. Mais ça, on a obtenu 10 sur 10 quand même sur cette fleur-là. Donc,
3: ah oui, ils ont pas plaisanté. Non, ouais, mais j'ai pas le temps de regarder le meilleur boulanger de France. Alors, je suis désolée, j'ai pas vu l'émission, je suis pas au courant. J'irai regarder le replay.
0: Ah, c'est plutôt vachement sympa.
3: C'était quand?
1: On a été diffusé le 19 juin. 19 juin.
3: Ah oui, donc il y a 3 jours.
0: Mai.
3: On est le 22 juin.
1: 19 mai, pardon. Excusez-moi. 19 mai, ça fait pile un mois en fait.
0: Pas encore diffusé. On sait pas quand on a gagné encore. Non,
1: c'est ça. Ah, il a fallu tenir sa langue parce qu'on savait les résultats, mais
0: c'est vrai.
1: On était pas encore diffusé.
3: Ah,
1: oui.
0: Ah, d'accord. Ah, c'est vrai. C'était enregistré combien de temps avant?
1: Ça a été enregistré un mois et demi avant.
0: Ah, oui, d'accord. Ah oui, c'est un peu comme Koh-Lanta quoi.
3: Vous non, c'est pire. Savoir.
1: On sait pas qui meurt à la fin.
0: Non mais ça. Non, mais
3: c'est les poteaux. On a...
0: mais exactement. Alors alors l'émission évidemment va être rediffusée en replay cet été. Voilà, jusqu'à ce qu'on se revoie septembre. On se revoit en septembre, Jérémy. Bah voilà. Inch'Allah.
3: Écoutez. Ils vont nous faire un best-of.
0: On a encore une minute, Jérémy.
3: Pas vraiment.
0: Encore une petite minute. D'autres spécialités, des pains spéciaux chez vous?
1: Notre pain café abricot sarrasin qu'on a présenté aussi pour la meilleure boulangerie de France.
3: Donc là, j'habite un peu trop loin.
1: Et puis avec un fromage comme vous nous avez présenté, ce serait l'idéal.
3: Bon, je reviens vite. Je viens vous voir.
0: Il faut venir dans la vallée du Cher. Alors je rappelle quand même que cette semaine, donc la semaine du 22 au 27 juin, c'est donc oublié hein, pour la rediffusion du mois d'août. C'est la semaine de la diversité à Saint-Aignan. On rejoint le Refugee Food Festival et aller à manger et boire sur le pont du mercredi au dimanche.
1: Chez qui on met le pain aussi également.
3: Et l'adresse de la boulangerie.
0: Pain, et votre pain là-bas aussi.
1: Et oui, il y a notre pain là-bas.
3: Et c'est... l'adresse de la boulangerie, le pain de demain.
0: Oui, s'il vous plaît.
1: 6 avenue du Blanc, 41-110 à Saint-Aignan.
3: Très bien.
0: Voilà, c'est un une grande boulangerie, un petit peu sur les hauteurs. Juste, il y a un magasin de fruits et légumes juste en dessous. Et puis, bah, c'est direction le zoo de Beauval. Voilà, vous ne pouvez pas vous tromper. Et puis on se voit
3: à la rentrée.
0: Au mois de septembre.
3: Salut Yann.
0: Bisous à tous.
1: Salut, au revoir, bonne soirée.
3: Au revoir.

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